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0: de dessins animés sonores.
1: Irréelles, mystérieuses, grotesques. Devoir offrir un contraste frappant avec la deuxième partie, dont elle renforcera le caractère de démonstration scientifique. Le maquillage de la face le rend anonyme. Les mains seules comptent. La démonstration de la seconde partie sera faite par le professeur Henri Mougin-Balthazar. Dans la première partie, la musique produit des effets correspondant exactement aux effets images. Rythme réciproque, les quelques mots qui seront prononcés le seront cocassement et prendront une valeur sonore.

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L'acrobate à terre sur son derrière, l'appareil de prise de vue du journal vivant est braqué soudain sous son nez comme un revolver.

Astro personnifié. Socialement et dans des attitudes spéciales.

solaire, le poète, génie, quelques autres mutilés, boxeurs, et même un serpent dressé dans un fauteuil. L'acrobate, marchant toujours sur les mains, sera introduit chez la chiromancienne, antre traditionnel.

Il présente ses pionniers que la chiromancienne examine à la loupe. À travers la loupe, on aperçoit des pieds chaussés. La chiromancienne saisit un spectre représentant la main de Fatma. L'acrobate bondit sur ses jambes et baise ce sceptre galamment. On enchaîne sur des mains d'enfants, on enchaîne sur des mains d'hommes contenant chacune un billet de 10 francs. La chiromancienne se saisit des mains et commence avec un couteau à passer de plus en plus rapidement d'un entre deux doigts à l'autre. L'acrobate effrayé se retire et lui abandonne ses deux mains sur la table. La chiromancienne prend alors avec des pinces des lignes de main qui sont en réalité des nouilles ou des élastiques et commence avec les prophéties illustrées par l'image. Vous aurez du bonheur, on croit à l'acrobate qui va dans son expérience et qui est en train de jouer dans le milieu de la rue par frapper la couverture. Vous serez riche, on voit l'acrobate dans un fauteuil paralytique et un grave accident place sur la poitrine de l'acrobate une immense médaille. La scène suivante est toujours ralentie au milieu d'une ronde de Romain Michel. L'acrobate furieux se jette sur la chiromancienne, la somme à coups de poing, la saisit à la gorge, la secoue. Tout devient flou, on entend la voix du professeur Mogin Balthazar qui apparaît dans une atmosphère claire, saine, les deux tiers de la longueur totale du film. Et sans plus de transition, passe à sa démonstration sérieuse. La technique est tout autre. Éclairage, angle de prise de vue, montage, le jazz cesse. La démonstration consiste en étude de la main au point de vue occulte. Démonstration sur les 7 sujets astro, signification des lignes et surtout application médicale, documents humains, dessins, empreintes. À la fin, l'acrobate réapparaît porteur d'un immense marteau dont il se sert pour scander la phrase reprise du début.

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0: Sur le plan sexuel, vous trouvez que vous avez baissé?
1: Oui, enfin, faut pas... deuxième, troisième, quatrième, je commence à souffler un peu. Bon.

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0: Qu'est-ce que c'est? Qu'est-ce que j'entends là? Mais arrêtez ça, c'est pas possible, là. Enfin, je peux pas chanter comme ça, moi. Alors, enfin, ah, quand même.
1: On se lève,
0: C'est pas trop tôt. Au revoir, tous les bandes. Au revoir.

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0: c'est une belle sonnerie.
1: Alors Jeff Bezos, loin de la Terre, avec ses containers, vivra tout seul. C'est beaucoup mieux qu'avec ses actionnaires.

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11: Bonsoir. Bonsoir. Fred Parker au piano.
12: Yanovski au micro.
11: Le singe. Écoutez l'histoire du singe, mesdames et messieurs, car c'est une bien sinistre histoire. Je vous emmène dans les rues de Paris et dans bien d'autres rêves aussi.

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Nous allons, jeunes gens, jeunes filles, vers le moment le plus faible du répertoire. L'artiste se doit d'une certaine lucidité par rapport à lui-même, et il a des hauts et des bas, et là, on arrive vraiment vers le fond de l'étang, où s'étale Sarclorée. Mais le fond de l'étang a deux qualités. D'abord, il y a de la vase qui vous passe entre les doigts de pied. C'est délicieux, la vase entre les doigts de pied. Et d'autre part, on peut pousser depuis le fond pour remonter. Alors on espère que la chanson d'après sera un peu moins mauvaise. Mais là, pour le moment, on va vous faire une chanson vraiment vaseuse, chanson lamentable de cuisine qui s'appelle « Remedio ».

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Merci. 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

0: 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Vous êtes à l'écoute de l'émission Les Oreilles Libres, consacrée aux musiques singulières et autres formes de création curieuses. Et aujourd'hui, nous allons parler du duo Oasis Boom, qui est constitué de Vincent Duchosal et Mélissa Accardi. Alors, nous commençons l'entretien avec Vincent, et puis nous irons rejoindre Mélissa qui arrive de la région lyonnaise, je crois.
1: Oui, de Lyon.
0: De Lyon, nous la rejoindrons tout à l'heure au théâtre Aleph à Ivry, puisque vous jouez ce soir, au jour où on enregistre, évidemment, ouais. Vous jouez à Ivry. Alors, on a débuté l'émission avec Oasis Boom, qui est le premier morceau de l'album Cactus Bus, oui, de Oasis Boom. Mais Vincent, tu es venu nous présenter le collectif Les Mineurs de Fond le 25 juin 2021. Tu es revenu pour le concert du Nouvel An avec Léa Sitchelski le 5 janvier 2024. Donc, ces émissions se trouvent en ligne. Heureux de te retrouver à nouveau pour Oasis Boom, un des meilleurs concerts que j'ai vu en 2025.
1: Ça me fait plaisir et merci beaucoup pour l'invitation, Christophe.
0: Ah ouais, c'était au Cirque Électrique.
1: Ouais.
0: Alors bon, tu es déjà venu, mais quand même, on va rappeler quel a été ton parcours d'apprentissage de la musique. Je ne me souviens

0: écouté. Qu'est-ce que j'ai écouté? J'ai écouté de la chanson française.
1: Ah ouais.
0: J'ai écouté du jazz. Ouais, j'ai écouté Fats Waller. Ben, j'avais fouillé dans les vinyles de mes parents. Il y avait des vieilles compiles de Fats Waller, de Art Atum, des choses comme ça.
1: Ah ouais.
0: Et de la musique classique aussi, pas mal. Stravinsky, il y avait du Vivaldi, voilà, des choses comme ça, quoi.
1: Ah ouais.
0: Plus de la chanson française et de la variété.
1: Voilà, d'accord.
0: Je suis commencé comme ça.
1: Ah ouais, déjà un truc assez éclectique, on va revenir là-dessus. Alors, le collectif Les Mineurs de Fond existe-t-il toujours? Alors, je demande parce que j'étais sur le site et il me semble pas très actualisé.
0: Ouais, alors ça. Donc là, on s'est renommé Les Mineureuses, collectif Les Mineureuses. Et en fait, il existe, mais c'est vrai qu'on n'a pas une activité, disons, très régulière, mais là, la dernière chose qu'on a faite, c'est de publier un livre qu'on a coécrit, donc en collectif, qui est un conte, qui s'appelle Tomba, le conte d'un pic noir. Et donc voilà, c'est par projet ponctuel qu'on existe.
1: D'accord.
0: Ouais.
1: Ah oui, oui, oui. Et alors, c'était un collectif qui était basé dans ta région natale?
0: Ouais, en fait, on est pas mal à venir de Savoie et être allé à Paris à un moment donné. Aujourd'hui, dans le collectif, actuellement, il y en a plusieurs qui sont à Grenoble, à Marseille, d'autres à Paris.
1: Ouais.
0: Du coup, on est un peu éclaté, mais on a un peu la Savoie comme endroit commun.
1: Eh oui. Alors, ben justement, alors, je t'avais contacté il y a quelques années, pas si longtemps que ça, mais pour venir au Festival des Pantomimes. Et il n'aura pas lieu cette année.
0: Non. Oh. Alors, Festival des Pantomimes. On a arrêté, je pense qu'étant assez loin de ce territoire, enfin on y était peu à l'année, c'était compliqué d'être investi vraiment à fond dans ce festival-là. Donc voilà, malheureusement, on clôt ce chapitre, mais il y en aura d'autres, et peut-être qu'on va aussi pouvoir proposer des choses là-bas, à d'autres temporalités, avec une autre place que celle du festival qui a commencé en 2021.
1: Ouais, c'est ça, ça a duré combien d'années?
0: On a fait 4 ou 5 ans. Là, on est en 2026, je pense que c'est 4 éditions.
1: Ah ouais, alors c'était. Alors moi, l'année où je voulais venir, j'étais. Parce que tu sais, je ne suis pas possesseur du permis de conduire et je m'en flatte.
0: Ouais.
1: Mais alors, ça pose quelques problèmes pour aller notamment à la. Alors, c'était à Villa-Roger, hein, ton village natal.
0: Ouais.
1: Et c'était un peu compliqué quand même.
0: Oui, c'est vrai. Après, nous, on s'organise entre nous et avec les festivalières pour faire du covoiturage.
1: Ah,
0: et à chaque fois, parce qu'il y avait plein de concerts en montagne, dans des endroits vraiment pas du tout dédiés au spectacle à la base. Du coup, forcément, on s'organisait entre nous pour que tout le monde puisse monter.
1: Ah ouais, super. Bah, ça devait être quand même un sacré truc dans la montagne. On reviendra sur la montagne.
0: Ouais.
1: Alors, quand tu étais venu nous présenter alors maintenant, on va dire les Mineureuses, on avait écouté plusieurs groupes, et je pense notamment à Colm. Hein, et je voudrais savoir si le groupe est-il toujours en activité.
0: Eh bien, oui. En fait, on a assez peu de dates, on a du mal à diffuser ce groupe-là, mais on s'est dit, tiens, avec nos une date et demie par an, on a quand même monté un nouveau répertoire et on a envie de l'enregistrer. Donc, on était au Laïtou, un lieu à Mont-Saint-Jean, en Bourgogne, il y a 2 semaines, pour faire une première session de studio pour le prochain album, qui sortira, je pense, peut-être à la fin de l'année, ou 26, ou alors peut-être début d'année 2027.
1: Ah.
0: Et donc, on s'est remis en studio à fond. Et donc, pour l'instant, on n'a pas encore de matière. On vient de faire les prises, donc c'est pas mixé du tout.
1: Ouais.
0: Mais on aura ça bientôt.
1: D'accord. Alors, est-ce que tu peux nous rappeler qui sont tes partenaires dans Colm et quel type de musique faites-vous? Quel était le projet, en fait?
0: Ouais. Alors, le Colm, c'est avec Adrien Dess à la batterie et au clavier maintenant, et Loïc Vergniaud aux clarinettes et aux effets. Et là, je suis à la guitare électrique et parfois baryton. Et à la base, en fait, c'est un groupe qu'ils ont eu avec une autre personne, Nicolas Stoll, un guitariste. Ils m'ont demandé de rejoindre ce groupe-là en 2019. Et en fait, on a repris leur premier répertoire, parce que c'était, c'était en Bourgogne, il y avait déjà des dates de prévues. L'idée de cette musique-là, elle mélange vraiment le rock, un peu de free jazz et d'improvisation aussi libre et de technique étendue. En tout cas, on s'oriente de plus en plus vers quelque chose de groove qui vient être un peu déglingué, on va dire.
1: Un groove
0: qui est déglingué, mais avec une énergie rock qui est quand même assez, assez présente.
1: Ouais.
0: Et on travaille de plus en plus les effets aussi, le côté volontairement artificiel de certains effets.
1: D'accord. Voilà. Les effets, les pédales d'effets, tout ça.
0: Pédales d'effets, et peut-être qu'en post-production, on va s'amuser, parce qu'on fait du studio, donc peut-être qu'on va s'amuser là-dessus aussi, après.
1: Ah, très très bien. Et tu as parlé de guitare baryton, est-ce que tu peux...

0: nous rappeler qu'est-ce que c'est? C'est accordé comment?
1: Alors, en tout cas, moi, ma guitare, elle a une quinte en dessous d'une quinte normale. Donc, c'est-à-dire que c'est comme une guitare normale, électrique en l'occurrence, qui est vraiment... Toutes les cordes sont une quinte en dessous. Donc là, ça commence par un La, par exemple. Ouais. Alors, je ne sais pas si c'est l'accordage standard des guitares baryton. J'ai l'impression qu'il y a plusieurs types d'accordage possibles. Moi, j'ai choisi une quinte. Voilà. Ouais. Donc,
0: Alors, donc, tu as des cordes spéciales ou non?
1: Ouais.
0: Ah ouais, d'accord.
1: C'est des cordes un peu plus, on va dire, un diamètre plus important pour pouvoir qu'elles puissent sonner dans ce registre-là, sinon elles seraient trop lâches.
0: Ouais,
1: trop,
0: ouais.
1: Mais ouais, du coup, ça commence à faire des bons boudins, ouais.
0: Ouais, d'accord. Donc c'est plus grave, évidemment,
1: ouais,
0: qu'une guitare normale. Et alors, du coup, on va pas écouter un extrait de l'album En Devenir, j'imagine. Qu'est-ce que tu nous proposes d'écouter de Colm?
1: Eh bien, je propose d'écouter Colm en Sava, qui est en fait un morceau qu'on va réenregistré pour le prochain album avec une nouvelle version. Mais là, c'est une version qui date de 2024, qu'on avait maquettée entre nous. Elle n'a jamais été publiée sur un disque, mais voilà. Ça s'appelle Colm en Sava et c'est une composition d'Adrien, je crois, à la base, Adrien Dess à la batterie.

0: Voilà, c'était Colm sur Radio Libertaire dans Les Oreilles Libres. Alors, parlons d'Oasis Boom. Comment vous êtes-vous rencontré avec Mélissa et qu'est-ce qui vous a donné envie de vous associer pour créer cette musique ?
1: Avec Mélissa, on s'est rencontré par le biais d'un autre musicien qui voulait monter un groupe, essayer de la musique qu'il avait écrite pour un nouveau groupe, avec des gens qui connaissaient pas forcément. Du coup, on a fait 3 jours de répétition avec une équipe, on était peut-être 4-5. On a essayé cette musique-là. Le groupe, finalement, n'a pas eu de suite. Ouais. Mais on s'est vite capté, Mélissa et moi. Et on s'est retrouvés à Lyon. Moi, à cette époque-là, j'habitais à la campagne en Isère. Et du coup, en venant à Lyon, je la contacte, on boit un café, on discute, puis on confirme un peu ces atomes crochus en termes de musique, humaine aussi. Ouais. Et à un moment donné, elle me propose de faire une session dans son local de répétition. Et en fait, on fait de la musique, puis elle avait écrit un long morceau, elle avait écrit plein de... Après une impro, elle s'est enregistrée, puis elle avait écrit des lignes, des basses avec des mélodies. Et elle me donne ça, elle dit voilà, moi j'ai fait ça en solo, mais est-ce qu'on peut essayer ça à deux ? Et en fait, cette chose-là est la structure, l'ossature de base de Cactus Bus. C'est-à-dire qu'au bout d'un moment, on a commencé à jouer ça, jouer cette structure-là, à la déconstruire et à la reconstruire, à faire des arrangements avec plein de sessions d'improvisation aussi libres. Où on a expérimenté des sons, des façons d'interagir. Et au final, en répétant, en disant ça, ce son-là de l'impro est super, ce truc-là de l'écriture est super, on a commencé à monter le morceau. Ouais. Et en fait, du coup, Cactus Bus, c'est un long morceau qui dure 1 heure. Et en fait, il résulte de tout ce boulot qu'on a fait, qui mélange improvisation et cette structure que Mélissa, elle avait apportée au tout début. Ah ouais. Voilà, comme un scénario, un long scénario de personnage en personnage.
0: Ah ouais. Donc ça part d'un... Vous commencez à vous improviser.
1: Ouais.
0: Et après, c'est Mélissa qui écrit.
1: Mais en fait, elle avait ça en stock.
0: Ah ouais, d'accord. Ouais.
1: Elle avait ça en stock et elle l'a proposé.
0: Mais alors, moi, ce que j'arrive pas à comprendre, c'est la relation entre l'impro que vous faites et ce qu'elle a en stock.
1: En fait, on a autant fait de l'impro complètement libre et autant improvisé à partir des petits moments d'écriture.
0: Ah, d'accord, ouais.
1: Et en fait, en mélangeant tout ça, on a recréé un arrangement, on a recréé un morceau, en fait, en faisant un peu un assemblage de moments d'impro qui nous plaisaient bien et des moments d'écriture vraiment qu'on a réarrangés ensemble. Et en fait, en concert, après, on a quand même une marge d'impro chaque soir aussi.
0: Ah bah c'est ce que j'allais te demander, parce que pour avoir écouté le disque, j'ai peut-être pas écouté assez quand je vous ai vu en concert, mais j'avais pas l'impression que c'était... Je sais pas si c'était très fidèle, en fait.
1: Oui, je pense que ça a bien bougé depuis. Et puis, je pense que chaque soir, depuis qu'on a enregistré, je veux dire, et puis vraiment, là, on a vraiment une bonne part d'impro quand même. Enfin, je pense qu'il y a, un quart, un tiers, c'est de l'impro quand même. À partir de ces tours, à partir de ce scénario, on raccroche toujours le scénario, on commence à bien se connaître là-dedans.
0: Ouais.
1: Mais ça permet aussi, du coup, de faire des petits pas de côté, justement.
0: Est-ce que l'idée du duo s'est imposée ? Pourquoi, alors tu nous expliques les atomes crochus, tout ça, mais pourquoi ne pas... pourquoi cette formule du duo ? Vous n'avez pas pensé à un bassiste, à je ne sais quoi ?
1: Au tout début, je crois que cette écriture dont je parlais de Mélissa, elle l'imaginait en solo, plus ou moins. Puis après, elle a vu que ça se passait bien entre nous. Puis après, moi, j'ai dit, mais moi, ça m'intéresse trop. Et puis, j'ai ça à apporter. Il y avait un truc où on se donnait aussi un défi de jouer nos instruments différemment, parce qu'à deux, ça demande de se mettre dans d'autres rôles, quoi. On n'a pas toujours le même rôle.
0: Ouais.
1: Du coup, d'aller choper, moi, j'avais vraiment une envie, une appétence pour les techniques étendues, pour la préparation de ma guitare, pour pouvoir sonner comme une batterie, pour pouvoir sonner comme un synthétiseur.
0: Ouais.
1: Du coup, elle aussi, elle a trouvé des sons qui la déplaçaient de son endroit de batteuse et de claviériste.
0: Ouais.
1: Du coup, je pense qu'on, c'était tellement stimulant d'aller chercher des trucs et de devoir apprendre à jouer son instrument autrement que on était bien à deux. Mais on s'était posé la question pour un second répertoire, pourquoi pas d'inviter une troisième personne. Pour l'instant, on va juste se voir pour inventer quelque chose et on verra si c'est à deux ou à plusieurs.
0: Alors on parlera tout à l'heure avec Mélissa de son instrumentarium qui n'est pas commun pour une batterie. Hein.
1: Non,
0: qui ne se limite pas à la batterie.
1: Ouais.
0: Alors on a entendu en tout début d'émission le premier morceau intitulé Oasis Boom, donc c'est le nom du groupe également. Il me semble avoir aperçu, je ne suis pas musicologue, mais il me semble avoir aperçu des gammes orientales dans ce... dans ce... Et alors, comment expliques-tu le rapport au désert? Parce qu'il y a une histoire de désert qui donne le nom au duo. Est-ce qu'il y a quelque chose de cet ordre-là ou...
1: Oui. Il y a la traversée. Déjà, c'est une traversée, ce répertoire. C'est une traversée en bus, avec plein de personnages dedans, et on passe d'un personnage à l'autre au fil du set.
0: Ah, d'accord.
1: Donc, il y a le fait de traverser le désert. Traverser une ère qui est très vide, très hostile, mais avec tous ces personnages haut en couleur qui sont sur l'album. Je parle de l'album physique, le visuel, on voit tous les personnages, on voit chaque nom, numéro, ça correspond à un numéro de piste, avec un personnage qu'on a nous décrit à Julie Ricosset, la dessinatrice. Ah, du coup, il y a un truc très précis là-dedans, d'univers, quelque part. Et le désert, c'est aussi, il y a des musiques qu'on a écoutées qui peuvent faire penser au désert. Enfin, voilà, il y a Mélissa, elle s'est intéressée, elle est allée plusieurs fois au Mali, notamment. Et puis, voilà, il y a des musiques, moi, qui m'intéressent, que j'ai écoutées, qui m'ont beaucoup intéressée pour le Mali, comme Ali Farka Touré. Ouais. Et après, dans un autre registre que le désert, mais les musiques... qui viennent de l'île de la Réunion, où il y a des rythmes ternaires. Ça, donc, ce n'est pas le désert à cet endroit-là, mais c'est plutôt un endroit de voyage et un endroit de traversée.
0: Okay. Voilà. Eh ben, je propose qu'on écoute un deuxième titre de l'album. Est-ce qu'on les fait dans l'ordre, en fait?
1: Oh, bah, ok. Donc, le deuxième... Alors, dans l'ordre, parce que je les ai... Est-ce que c'est Moma Blanche? J'ai Moma Blanche, Congre et Eau de Mer. Eh ben, du coup, celui-là, ça devrait être Congre, à mon avis.
0: Eh ben on écoute Congre de Oasis Boom.
1: J'espère ne pas me tromper.

0: Radio Libertaire, la radio de la Fédération Anarchiste, vous êtes à l'écoute de l'émission Les Oreilles Libres, consacrée aujourd'hui au duo Oasis Boom, et nous sommes pour l'instant avec Vincent Duchosal. On vient d'écouter
1: Congre,
0: Congre de l'album Cactus Bus. Alors parlons justement du disque. Alors moi je connais la version numérique, j'ai écouté ça sur internet. Les morceaux semblent s'enchaîner, tu peux expliquer ça? Alors, parce qu'il y a quand même des morceaux différents, oui. Mais tu nous as dit tout à l'heure que c'était un seul morceau.
1: Oui, et en live, on le joue vraiment sans s'arrêter.
0: Ah oui.
1: C'est comme des tableaux qui s'enchaînent, mais où on a des ruptures, où on a des transitions qui nous permettent de passer d'un personnage à un autre. Oasis Boom, Dira, Milena Sand, tout ça, c'est des personnages. Donc, c'est des structures où parfois il y a un petit appel d'air qui nous permet de dire ah oui, là on pourrait passer à l'autre morceau, mais dans le geste de la musique et quand on le joue en live, bah en fait ça s'enchaîne vraiment. Enfin, ouais. Il n'y a pas le moment où on s'arrête. Ouais. Du coup, voilà.
0: Alors, il y a des personnages différents, mais y a-t-il une narration? Avez-vous imaginé une histoire?
1: On a plutôt... Ce qu'on s'est raconté avec Mélissa, c'est vraiment surtout des personnages, des caractères.
0: Oui.
1: C'est-à-dire que qui pourrait être cette personne-là, quel rythme de vie, quelles angoisses, quel moyen de transport. Parce que, par exemple, Dira, elle est quand même en moto, quoi. Enfin, elle est en moto, complètement survoltée, à côté du bus. Enfin, voilà. Il y en a, c'est vraiment c'est un ver de terre où ça devient. Donc, tout ça, on le voit un peu dans le visuel de l'album.
0: Oui.
1: Mais c'est plutôt des caractères qu'une narration.
0: Oui,
1: mais ils se croisent. Ils et elles se croisent.
0: Quand même, là, tu viens de nous dire qu'il y a un personnage qui est en moto à côté du bus.
1: Oui, c'est quand même.
0: Ouais, vous avez quand même imaginé des trucs, quoi.
1: Ouais.
0: Ah, c'est super. Alors. Et moi, dans l'idée du bus et puis dans le visuel, il y a aussi l'idée d'un comme un road trip, tu vois. Moi, j'aime bien les films et tout ça. Alors, où nous embarquez-vous? Dans quelle contrée? Est-ce que c'est quelque chose d'imaginaire ou...
1: Oui, je pense que c'est imaginaire. Et le désert, ça, quand on pense à Cactus Bus, et puis le désert, c'est quelque chose qui est assez vaste, assez qui donne un sentiment de vide et de lointain pour y mettre ce qu'on veut aussi, quoi. Ça peut être c'est pas localisé, c'est vraiment essayer de faire un truc complètement imaginaire.
0: Enfin,
1: pour moi en tout cas. Après, peut-être que Mélissa elle le dirait autrement, mais en tout cas moi je pense comme ça.
0: Alors il y a différents formats numériques, CD, et pour la version vinyle je crois qu'il s'agit d'un double album.
1: Oui. C'est un double vinyle avec exactement les mêmes pistes. C'était une question de qualité, de garder une qualité de musique. Parce que si on mettait trop de temps de musique sur un seul vinyle, on devait réduire sacrément la qualité du disque, du son. Et en fait, on a deux vinyles. On en a un qui est, on va dire, plus industriel, plus classique, toujours avec le même visuel. Mais par contre, on a fait faire une édition plus limitée avec un sérigraphe, l'apothicaire sérigraphie, qui a travaillé avec Julie Ricossé, la dessinatrice, pour vraiment trouver une idée particulière vis-à-vis de ce format. Et c'est trop beau parce que du coup, ça interagit vraiment les personnages avec cette petite boîte qu'il a faite. Et du coup, c'est un super bel objet.
0: Ah, génial. Ouais. Ouais, mais tu as l'air attaché à l'objet disque. Tu sais, parfois, les musiciens, bon, bah, c'est presque une carte de visite. Hein, on dit ça souvent. Hein.
1: Moi, j'aime bien l'objet. Avoir un bel objet comme ça, c'est hyper. Je sais pas, je trouve ça. J'aime beaucoup.
0: Alors, tu as cité l'illustratrice, mais peut-être il faut citer tous vos collaborateurs.
1: Oui,
0: de
1: bien sûr. Bien sûr. On a fait le disque, on a eu les prises de son avec Julien Podolac, qui s'était trop bien de travailler là-dessus. On a au mastering, c'est Choco, Franck Rivoire, qui a fait le mastering. Et en fait, on a aussi surtout fait cette aventure grâce à Durédou et l'accompagnement de Durédou, du label, avec Judith, avec Alex, avec Adrien, Isis, qui sont des personnes avec qui on travaille et qui ont porté aussi ça avec nous. Hein. Et on a fait ça au studio Supadop à Lyon. Donc. Voilà, le studio des Peuples de l'Herbe. Et que dire d'autre? L'apothicaire sérigraphie pour la sérigraphie. Et voilà.
0: Alors, tu viens de le dire, le disque est sorti chez Durédou.
1: Oui.
0: Comment vous êtes-vous retrouvé sur ce label qui compte comme proposition, dont on a parlé ici, Poil, Ni ou Schrombe?
1: Ouais. Alors, Mélissa pourra en parler mieux que moi, parce que Mélissa vient de cette famille, en fait, famille musicale. Moi, c'est vraiment par Mélissa que, pas que j'ai connu, parce que j'écoutais les disques, j'ai connu ces personnes-là. Après, il se trouve que le groupe Oasis Boom, quand on a commencé, on jouait toutes les semaines, hein, on se voyait, on pratiquait comme toutes les semaines, on se voyait, on faisait de la musique pendant un jour, et puis après, on se revoyait la semaine d'après pour monter peu à peu cette chose-là. Et on a assez vite, nous, voulu montrer cette musique-là aux potes, faire des débuts de concerts vraiment bricolés pour faire des étapes de travail, avoir des retours, puis aussi faire vivre la musique. Et en fait, quand on s'est adressé à Durédo, on avait déjà quelques concerts parce qu'on démarchait, on faisait notre propre démarchage. On avait déjà un peu quelques concerts de prévus les prochains mois. Et en fait, je pense que Durédo a pu aussi se dire, bon, bah, c'est chouette, la musique existe déjà. Il y a déjà un groupe qui est naissant, quoi. Donc, voilà. Mais Mélissa, elle connaît très bien cette équipe-là depuis longtemps.
0: On en parlera tout à l'heure avec elle. Combien de temps ça a mis pour monter le morceau ?
1: Le morceau, je dirais que ça a mis une année. À peu près, je pense.
0: Une fois par semaine ?
1: À peu près. Des fois, on se faisait des groupes de deux jours, des fois, on se voyait pas, selon nos diverses activités. Mais je dirais que ça a mis un an.
0: Ouais, parce que quand tu viens de dire ça, je me suis dit, mais ils ont dû mettre du temps quand même, parce que c'est quand même assez dense.
1: Ouais, puis en fait, là, il n'y a plus de partition. Là, on apprend tout par cœur et on apprend aussi à faire les gestes et à enchaîner les gestes, les préparations, les réglages. Enfin, on a tout à apprendre, même comme une chorégraphie parfois.
0: Alors, bah justement, j'aimerais bien que tu nous parles de ton dispositif. Est-ce que tu as... Alors, tu sais, les duos guitare-batterie, on en connaît pas mal. Et puis, il y a eu d'illustres prédécesseurs. Et puis, il y a en ce moment un duo québécois assez en vogue. Je sais pas si tu vois de qui je veux parler. Angine de poitrine, tout le monde parle de ça. Là.
1: Ah, ok. Non, mais je suis pas...
0: Pour les guitaristes, il est souvent question de looper, en fait, de pédale qui permet d'enregistrer des boucles. Est-ce que c'est ton cas ?
1: Non. Moi, il n'y a aucune boucle. Même si c'est vrai qu'il y a des phases très répétitives, il n'y a aucune boucle. Il y a des effets de micro-enregistrement pour faire des textures de son, mais il n'y a aucun groove qui est bouclé. Quoi. Ouais, après, moi, j'ai un délai, une reverb, deux pédales de freeze, c'est des pédales qui permettent de geler le son, c'est-à-dire de le capter. Je fais un son, j'appuie sur la pédale et du coup, il reste comme si j'avais, comme si j'avais un clavier que j'avais juste à laisser mon doigt dessus. Et avec ça, j'ai mes objets. Donc, j'ai des bouts de carton, j'ai des cure-dents, j'ai des barres de fer pour taper sur ma guitare. Et avec tout ça, je fais le set, quoi.
0: Ce que tu appelles le jeu étendu.
1: Les techniques étendues. Alors, technique étendue, c'est on peut dire ça, mais les techniques étendues, c'est aussi une manière de jouer de l'instrument un peu en dehors des techniques habituelles. C'est-à-dire, par exemple, de frapper avec une barre de, une bague de fer. Par exemple, c'est une manière de, c'est une technique étendue quelque part. Faire que des harmoniques, que les petits sons tous aigus et de faire des mélodies avec ça, c'est aussi une technique étendue. De frapper sur la guitare, sur le manche, est une autre. Enfin, voilà.
0: Ah, d'accord. Alors, tu habites Montreuil, c'est ça ?
1: Oui.
0: Et alors, mais Mélissa est à Lyon, j'imagine, enfin vers Lyon.
1: Ouais.
0: Comment répétez-vous maintenant le duo ? Est-il tributaire, par exemple, si vous avez un nouveau répertoire à créer, le duo est-il tributaire de résidence pour travailler la musique ?
1: Là, ça fait quand même quelques mois qu'on ne répète plus parce qu'on a pas mal de dates et que du coup, on arrive à se le remettre aussi sans répéter. Mais effectivement, on commence à réfléchir à un nouveau répertoire et on va commencer à se faire quelques jours à son local. Et moi, j'essaie de trouver un local dans la région. Et après, effectivement, quand on aura des idées et des envies plus concrètes, je pense qu'on va essayer de demander des résidences. Plusieurs jours qui s'enchaînent à un endroit un peu équipé pour qu'on puisse monter le set comme ça, quoi.
0: D'accord. Alors, j'aimerais bien qu'on dise un mot aussi de ce dispositif Jazz Migration. On en parle assez régulièrement parce que je pense que c'est important. Vous avez été lauréat l'an passé. Est-ce que tu peux nous en parler un peu, comment ça se passe, comment les auditrices et auditeurs doivent comprendre lauréat, ça veut dire quoi ?
1: Ouais. Lauréat, c'est... Il y a 4 groupes sélectionnés par an. Qui sont plus ou moins proches et affiliés aux musiques improvisées, au jazz. Il faut que la moyenne d'âge soit de moins de 35 ans.
0: Ah, okay.
1: Et en gros, il y a un parrainage, donc il faut être parrainé par une salle ou un festival qui disent, bon bah vas-y, on fait la candidature ensemble.
0: Et vous, c'était qui, en l'occurrence ?
1: Nous, c'était la Fraternelle Maison du Peuple de Saint-Claude.
0: Génial. Super. Ouais. Ah, ouais. Bah, ouais.
1: Avec qui on a eu une histoire personnelle, même Mélissa et moi, pour d'autres raisons, assez forte avec l'équipe.
0: Et tu sais qu'il est question depuis des années qu'on fasse une émission, que j'aille là-bas. Mais
1: c'est... Ah, mais oui, ah mais bah ce serait super.
0: Ah bah c'est, oui.
1: Moi, je serais ravi de ça.
0: Ah, c'est vrai. Bon, on va faire ça. On va faire ça.
1: Et du coup, ce parrainage-là, et voilà, en fait, il y a deux jurys qui sélectionnent quatre groupes par an. Et à l'issue de ça, les quatre groupes qui sont sélectionnés pendant 6 mois bénéficient d'une formation. Il y a des ateliers qui sont faits sur la communication, sur se structurer en association, sur plein de choses, plein d'éléments
0: administratives,
1: de réseau aussi, de centre, voilà. Et à partir de janvier qui suit, donc c'est ce qu'on appelle la tournée Jazz Migration. Et donc, c'est vu que Jazz Migration, c'est porté par une grande fédération de salles et de festivals qui sont adhérentes, c'est un réseau.
0: Ouais.
1: Et bien, du coup, pendant un an, les groupes sont diffusés dans ce réseau-là.
0: Ah, génial.
1: Voilà. Donc, c'est un réseau qui est français, mais aussi à l'étranger, en Europe.
0: Ouais.
1: Donc, l'idée, c'est de faire une tournée de chaque groupe dans ce réseau-là. Donc après, tous les groupes ne jouent pas partout, mais en tout cas, il y a cette chose-là.
0: Ah bah c'est super.
1: Bah c'est quand même un sacré coup de pouce.
0: Ouais.
1: Nous, c'est très drôle parce qu'on se retrouve aussi dans un autre réseau que d'où on vient. Et en fait, ça se complète super avec du Redou parce que le réseau de Jazz Festival, c'est hyper intéressant pour nous aussi de rencontrer d'autres ces endroits-là. Réciproquement, et du Redou, on joue encore dans des rades, dans d'autres festivals qui sont plus du réseau de rock punk.
0: Très très bien, très bonne initiative Jazz Migration. Je propose qu'on écoute Zozio.
1: Ah oui.
0: Autre de tes groupes, on va parler de tes différents groupes avant de revenir tout à l'heure avec Mélissa sur Oasis Boom, et là on va écouter Zozio et puis on en parle après.

0: Radio Libertaire, la radio de la Fédération Anarchiste, vous êtes à l'écoute de l'émission Les Oreilles Libres, consacrée aujourd'hui au duo Oasis Boom. Nous sommes avec Vincent Duchosal, le guitariste, avant de retrouver tout à l'heure la batteuse Mélissa Accardi. Alors, Zozio, avant de parler de Zozio, parce que Zozio, c'est aussi pour moi 2035. Tu vois, et je voulais savoir si, alors on a parlé des mineuses, ouais. Est-ce que tu fais partie d'autres collectifs désormais? Il n'est pas rare qu'un musicien fasse partie de plusieurs collectifs.
1: Alors je fais pas partie d'autres collectifs de musique. 2035, ce sont des super amis, vraiment, mais je ne fais pas partie de ce collectif-là. Ouais. C'est vrai que Zozio, il y a Louis et Benoît qui font partie du collectif 2035, par ailleurs. Léa aussi. Mais non, je ne fais pas partie d'autres collectifs. Je fais partie d'autres groupements de gens.
0: Ouais, c'est
1: notamment
0: ça.
1: La Grande Magouille, qui est une compagnie de théâtre-musique, mais qui porte quand même quelque chose d'assez fort au-delà, et des réflexions, au-delà de juste faire de la musique et du théâtre, aussi des réflexions politiques et de nos pratiques, re-questionner nos pratiques. Mais non, voilà, sinon c'est surtout les mineuses en ce moment.
0: Ouais. Alors tu parles de politique, moi je me souviens d'avoir vu Zozio devant l'Odéon.
1: Eh oui.
0: Et alors je ne sais plus du tout. Tu vois, je commence à perdre la 20 ans d'émission là. Ça commence à. Je commence à pédaler en la semoule. Je me souviens plus du tout à quelle occasion. C'était pour les intermittents. Pour la défense des droits des intermittents peut-être. Ah tu vois toi non plus tu te
1: souviens. C'est vrai.
0: Je crois que c'est ça.
1: À
0: hein.
1: L'Odéon, ça devait être ça. Bah, ouais. Oui, à l'Odéon, c'était pour ça. Parce que sinon,
0: oui.
1: On serait allé autre part.
0: Oui,
1: pour
0: oui, c'est ça. Ouais. Ouais. Donc, c'était un événement militant. Nous avons reçu Louis Prado et Benoît Joublot à l'époque pour nous parler
1: ouais.
0: du groupe.
1: Ouais.
0: Mais est-ce que tu peux nous présenter ce qui semble être un quartet? Vous étiez plus nombreux à l'époque. Et je crois que d'ailleurs, le groupe est terminé carrément.
1: Ouais, on joue plus, mais c'est un groupe donc avec Benoît Joublot, avec Louis Prado, avec Roman Desconfins. C'est un groupe avec Luc. Ouais.
0: J'ai l'impression que vous étiez plus en fait.
1: Bah, on a tourné avant avec Climène Zarkand,
0: ah, mais c'est ça, ouais.
1: Et avec Adrien Duterte aussi,
0: ouais.
1: À la flûte.
0: On
1: a
0: oui,
1: pas plusieurs, ouais. plusieurs configurations. C'est des musiques de compo. On s'est notamment inspiré notamment des musiques et des rythmiques de l'île de la Réunion, mais aussi de rock, aussi de musique impro, aussi de tout ce qui nous traversait. Et voilà, on a monté un set où tout le monde chante. Où on a des mélanges de rythmiques, mais aussi de timbres, notre boulot sur les timbres, et de chant choral et de chant soliste, où tout le monde un peu se refile un peu tous les rôles.
0: Et c'est le cas dans le morceau qu'on vient d'écouter ?
1: Eh ben ouais, morceau, donc « Et repartir », c'est un morceau que j'ai composé et que Benoît il a écrit les paroles. Et effectivement, là, c'est le seul, par exemple, c'est le seul où j'ai le lead et il y a des chœurs.
0: C'est toi qui chante.
1: Ouais, oh. C'est le seul de. Et mais du coup, il y a aussi. Et là, il y a une inspiration de musique très diverse. Là, je prépare ma guitare un tout petit peu pour sonner un peu percussif, quoi. Enfin, voilà, il y a des petits, des petites choses, petites trouvailles, quoi.
0: Et alors, ça t'arrive beaucoup de chanter? Il me semble que quand vous étiez venu pour les mineurs de fond à l'époque, il y avait un groupe de chant, mais je ne suis pas sûr que c'était toi.
1: Tchoukadan.
0: Tchoukadan.
1: Ouais. Si, si,
0: c'est toi
1: ouais. Avec Paolo Gauthier.
0: Ouais, voilà.
1: On est peut-être sur une renaissance de groupe, là. On va peut-être sortir un truc, bientôt.
0: Très, très bien. Et alors, c'est habituel pour toi de chanter, ou est-ce que t'as pas fait de cours de chant ou je sais pas?
1: Non, j'ai pas trop fait de cours de chant, mais au gré des groupes, j'aime bien ça. Ouais, j'aime bien ça. Avec Tchoukadan, par exemple, ça, j'ai beaucoup chanté et j'adore ça.
0: Bon. Ah bah on n'écoutera pas Tchoukadan, on a un programme bien chargé déjà.
1: Oui, ouais.
0: Et bah, je propose qu'on écoute Meige,
1: Meige, ouais.
0: Meige, c'est ça. Et on en parle après.

0: Quel est le titre du morceau qu'on vient d'écouter de Mage?
1: Ça s'appelle Orgue. C'est Orgue. Une improvisation.
0: Ah d'accord.
1: Ouais.
0: Alors, j'ai eu la chance de voir Mage au festival Constellation, tu sais, en septembre à la Villette, là, ouais. Dehors, là, j'aime bien ce festival. Rappelle-nous, qui sont tes deux partenaires dans ce trio?
1: Eh bien, Léa Sichelski au saxophone alto et aux effets, et Benjamin François à la batterie et aux effets aussi, maintenant.
0: Et, oui.
1: Et Constellation, je crois que c'était le premier concert de ce groupe.
0: Ah, c'est pas vrai?
1: Ouais, un des premiers, quoi, on va dire.
0: Ah,
1: ouais.
0: Super.
1: Donc,
0: ouais. Il faisait très chaud, c'était sous le. En général, ouais. Constellation à l'après-midi, c'est.
1: Plein cagne.
0: C'est ouais, le cagnard.
1: C'est clair.
0: Alors, si je me souviens bien de ce que nous avait expliqué Léa, qu'on avait reçu et qui nous avait parlé du groupe, il y a des règles, des procédés de composition, de jeu. Est-ce que tu peux nous rappeler comment est créée la musique de Mage?
1: Mage, c'est autant des. Chacun, chacune qui amène un peu ses compositions et un peu ce qui les traverse. Autant des choses de système qu'on a des fois envie d'expérimenter entre nous, autant des choses vraiment très simples, une mélodie et un mood, vraiment juste une texture dessous, et on voit ce qu'on fait. Et de plus en plus, la musique, elle s'improvise. De plus en plus, on laisse... les sets, en ce moment, on évoque, si on veut, tel ou tel morceau qu'on connaît, notre répertoire commun, mais parfois, on peut en évoquer qu'un, il n'y aura qu'un morceau écrit, et puis tout le reste, ce sera de l'impro.
0: Oui.
1: Donc on va vers quelque chose, j'ai l'impression, qui est un peu plus électrique, parfois. Voilà, qui mélange pas mal nos inspirations du moment et nos textures de son et nos recherches aussi instrumentales. Bon, voilà, ça c'est un peu dans tous les groupes, hein, mais en tout cas, voilà, très improvisé, je dirais. Mais on est parti en studio, et du coup, c'est la première fois qu'on va faire quelque chose qu'on va produire, parce que d'habitude, là, c'est le premier album, c'est un live.
0: Oui, c'est ça, encore je voulais te demander pourquoi c'était un live. Ouais.
1: C'était un des premiers concerts au Petit Faucheux. Et en fait, en réécoutant, on a trouvé ça super. Et en fait, on s'est dit, voilà notre musique, pourquoi pas allons-y, publions. Et le deuxième, on avait une envie d'aller dans une autre démarche. C'est celle de partir dans un endroit qui n'est pas un endroit de concert, qui est un endroit vraiment fait pour enregistrer la musique. Et il va peut-être y avoir, et c'est ça l'intérêt aussi, de voir quel lien il y aura entre la prise de son et la post-production et le retravail et la spatialisation, tout ce qu'on peut jouer aussi avec cette config.
0: D'accord. Alors, pour résumer, l'an passé, il y a eu, comme sortie de disque, il y a eu Zozio, il y a eu Mage, donc ouais. Le live, et à venir, un nouveau disque de Mage.
1: Oui, et de Kolb.
0: Et de Kolb. Ça y est, je remets les trucs dans le bon sens. Sur Mage, on est bon. Il y a un autre groupe dans lequel... Tu joues, je t'ai vu en concert, Phonème,
1: ouais.
0: De Maëlys Maron. Alors là encore, les procédés de composition sont très personnels à Maëlys, hein, je crois.
1: Oui, oui, y a pas mal de systèmes qui sont présentés pour la musique de Maëlys. En l'occurrence, c'est des choses qui concernent des rythmes, des formules rythmiques, on va dire, des enchaînements entre des longs, des courts, et des groupements de notes qui s'enchaînent. Donc un peu avec tout ça, et il se trouve surtout que sur Géométrique, qui est vraiment la couleur, le sujet un peu de ce groupe-là, enfin du premier répertoire, c'est... avec des formes géométriques, avec des graphes
0: qu'elle
1: fait, ouais. en fonction un peu de la... taille et de la couleur, ça va influer sur les types de rythmes, les vitesses et aussi les couleurs harmonico-mélodiques, quoi, harmoniques et mélodiques. Du coup, en faisant ça, on se donnait des signes, on donne des signes avec des cloches, par exemple, pour pouvoir bifurquer et passer d'un signe à l'autre, parce que notre partition, elle ressemble vraiment surtout à un graphe. Et ça nous permet d'interagir et de passer d'une partie à l'autre. Voilà. Et dans tout ça, on peut traverser, il y a toutes les prises de parole improvisées qui réemploient le matériau écrit. Ouais, je ne sais pas si c'est clair. Mais...
0: si, si. Ouais, moi, je me souviens, en fait. Ouais. Alors, est-ce qu'il y a une actualité avec Phonème?
1: Pas en ce moment.
0: Non.
1: Non. Non, ça fait longtemps qu'on ne s'est pas vu. Ça ferait très plaisir de se revoir.
0: Alors, il y a d'autres choses dont tu peux nous parler. Tu as évoqué tout à l'heure Tomba, conte d'un pic noir.
1: Oui.
0: Est-ce que tu peux nous dire de quoi il s'agit?
1: Oui, c'est un ouvrage qu'on a écrit avec le collectif Les Mineureuses, qui est un conte d'un pic noir. Mais dans le conte, on comprend que c'est un chemin et aussi une envie d'être tel ou tel oiseau qui gravit la montagne. C'est un peu croisé nos disciplines avec les membres du collectif, parce que voilà, il y a Lola Sergent qui elle vient du milieu plutôt des arts plastiques, de la scénographie. Il y a Thibaut Gomez, il y a Étienne Renard, il y a Paolo Gauthier, il y a Clément Lemaître. J'espère que j'oublie personne, avec qui on a conçu aussi la musique, mais aussi tout le monde a produit aussi du visuel, tout le monde a produit, ça soit des dessins, des montages, et on a enregistré la musique pour accompagner cette épopée. Et il y a une version livre audio comptée par Paolo Gauthier et avec nos sons. Et l'extrait, il y a un extrait où on réemploie aussi de la musique de Chukadan, justement, qu'on avait avec Paolo. En tout cas, ça parle de montagne, ça parle d'oiseaux, ça parle de liberté. Et il y a plein de trucs très drôles aussi dans cet ouvrage. Donc il est publié, on l'a, et c'est un bel objet dont on est hyper fier. Donc on va essayer de faire des événements aussi ponctuels à Paris, à Marseille, à Grenoble, pour aussi marquer le coup. Ouais. Il est sorti il y a quelques temps, mais on aimerait bien fédérer autour, enfin faire une petite soirée pour jouer, d'échanger quoi.
0: On en écoute un extrait.
1: Super.
0: Tu peux nous dire ce que c'est?
1: C'est le Carnaval. Le Carnaval, donc c'est un petit extrait du conte avec cet extrait-là d'impro de Chukadan, et c'est Paolo Gauthier qui nous conte tout ça.
2: Au petit matin du troisième jour, la pique verte est déjà loin quand Tomba s'éveille. Il se secoue les plumes, se brosse le bec, s'aiguise les griffes avec un quartz et reprend son ascension vers les orgues. Tomba fait une halte dans sa folle montée. Et c'est à ce moment qu'il aperçoit quelque chose au lointain. Une ombre monte sur la montagne. Elle monte une grosse pierre sur ses épaules. Arrivée sur les hauts plateaux, l'ombre dépose la lourde pierre et se repose dans les herbes. L'ombre reprend enfin son souffle. Et le vent vient demander à l'ombre: « Pourquoi m'inspires-tu comme cela ? Rendre à sa famille de Kern ce caillou tombé en contrebas me remplit de joie, répond l'ombre, et dans ce soulagement, je suis tombé sur toi. Mais cette histoire ne t'appartient pas. Pourquoi l'as-tu portée comme cela? J'ai vu, il y a longtemps, un ébouli. Ébloui d'altitude, je ne savais pas, alors, que les montagnes dansent le jour et chantent la nuit. Maintenant, je sais ce que c'est que de partir léger, et ce que, toi, le vent, raconte à la Voie lactée. Et je sais pourquoi les ombres laissent des pierres sur ces sinuosités. C'est pour se souvenir que, dans la brume, les âmes se perdent et n'ont plus que les cairns pour se retrouver, en silhouette d'été. Et le vent embrasse l'ombre, et l'ombre le vent. »

0: Radio Libertaire, l'émission Les Oreilles Libres avec aujourd'hui Vincent Duchosal. On a enchaîné donc Tomba Comte d'un pic noir et l'ensemble 2021. Est-ce que tu peux nous dire de quoi il s'agit ?
1: Oui, l'ensemble 2021, c'est un ensemble vocal qui est dans la région de Chambéry et qui est dirigé par Cyril Colombier. Et Cyril m'avait fait une commande il y a maintenant 6 ans pour une sorte de cycle de petits concertos pour instruments solistes et le chœur. Et ouais. Il appelait ça, donc ça s'appelait In Concerto. Et du coup, j'en ai fait une qui s'appelle Nuages. Et il se trouve que là, il m'a rappelé, et il nous a rappelé, parce qu'on est 4 compositeuristes, à participer à une nouvelle création qui s'appelle Strat, qui va être une création pour ce chœur et chorégraphiée par Solal Mariotte, qui est un chorégraphe qui est en Belgique. Voilà, donc ça c'est pour dans quelques semaines, mois. Normalement la création, il me semble, c'est... ça va jouer au Nuit d'été, Festival des Nuits d'été à côté de Chambéry, et après ça jouera à l'Espace Malraux à Chambéry, peut-être à la rentrée. Donc voilà, c'est une histoire aussi longue, ça fait longtemps qu'on se connaît avec Cyril, et qui me fait vraiment confiance, et que c'est l'occasion d'expérimenter plein de choses.
0: Ah super. Ouais. Alors j'ai vu dans tes dates à venir également quelque chose qui s'appelle Orogenèse.
1: Ouais.
0: Si nous étions des montagnes, peux-tu nous dire de quoi il s'agit ?
1: C'est Benjamin Grotzinger, qui est un ami comédien, auteur, metteur en scène, qui a, suite à une commande par les Scènes Obliques, qui est une association qui travaille l'art en montagne en Belledonne, en Isère, qui m'a appelé pour faire créer des podcasts avec des écoles autour de la montagne, de quelle était la montagne, comment va être la montagne. Là, on parle beaucoup d'activités, de tourisme, de mouvement humain, d'exploitation du milieu naturel, de tout ça. Et en gros, il a écrit un texte, qui parle de lui, son enfance, et comment il voit la montagne et comment il l'a vu bouger. Lui, il vient de Tarentaise, comme moi aussi. Et du coup, ce texte-là, il l'a appelé Orogenèse. Ça veut dire la naissance d'une montagne.
0: Oui.
1: Et à partir de ça, on a une forme à deux, où on va dans des villages pour jouer ce texte-là. Moi, je suis au banjo préparé, à la guitare bariton aussi. Et on va

0: forcément au spectacle, et où en fait on fait ça sous forme de veillée, où les gens peuvent discuter, parce que en général ça amène quand même beaucoup de discussions dans plein de villages qui voient qu'il n'y a plus de neige, des endroits où les stations doivent fermer, mais c'est un traumatisme énorme aussi, enfin voilà, tout ce que ça, ce que ça brasse, quoi.
1: Ah ouais, d'accord, bah c'est super intéressant. Et est-ce que Benjamin Grödinger est la personne qui est à l'origine du spectacle de rue, je crois, Out, ouais, dont nous avait parlé Noémie Boutin.
0: Oui, exactement. Exactement. Et d'ailleurs, dans l'autre versant, il va y avoir Simona Castria, qui est la saxophoniste, qui joue dans Out aussi.
1: Oui, d'accord. Je refais les connexions là. Alors, quel rapport entretiens-tu toi-même avec la montagne? Tu es originaire des Alpes, tu nous en as parlé, tu as vécu.
0: Ouais.
1: Donc, et je voulais savoir si ça influe sur son travail, si la montagne. Parce que je te demande ça parce que la montagne est présente sur la page d'accueil de ton site.
0: Ouais, c'est vrai. Mais la montagne, c'est souvent présent dans mes rêves, c'est souvent présent. J'y pense souvent. Je sais pas comment dire, en y étant loin, en même temps, ça me rassure quand je suis là-bas, parce qu'il y a un côté, enfin, quand je suis en montagne, d'être entouré par ces immensités, des endroits qu'on peut pas forcément accéder, gravir, et en même temps, j'adore marcher aussi. Ça parle aussi de matière, de matériaux, d'éléments, le côté minéral, le côté très sec, le côté que j'imagine aussi dans ma musique, sans doute, aussi à certains moments, la faire exister dans de la compo ou dans l'improvisation de son assez parfois assez brut, assez vertigineux, assez donc ouais, c'est une inspiration qui est un peu floue mais assez présente, j'y pense beaucoup souvent, c'est toujours un peu là.
1: Ouais. D'accord. Et est-ce que tu as des inquiétudes? La montagne est en danger, c'est ce que je crois comprendre dans le projet dont tu nous parlais précédemment.
0: Ouais. Ouais. Comme plein de choses, mais oui, là, ça en fait partie. En tout cas, de la région dont je suis originaire, il y a un énorme problème. C'est le déni de plein d'institutions vis-à-vis des installations et le fait qu'on est en train de défoncer la montagne. En fait, on continue de. Il y a des élus là qui ont été réélus pour continuer de construire encore plus haut dans les montagnes pour accueillir. Du tourisme de masse qui est en train de tout pourrir, quoi. Enfin, je veux dire, franchement, il y a ça et il y a le contre-coup qu'on peut avoir aussi sur d'autres activités, c'est-à-dire par exemple la culture intensive de lait, enfin de vaches pour le lait, pour le Beaufort, par exemple. Ouais. Alors, je veux pas critiquer les agriculteuristes que je respecte, mais c'est juste que il y a des systèmes qui font que faut exporter, faut en vendre en masse. Ouais. Du coup, on pourrit les sols aussi, tu vois, avec il y a des trucs de pollution, des trucs de c'est en danger, je pense que comme plein de. Ouais.
1: Comme tout.
0: Ouais.
1: Comme pas mal de choses.
0: Après, il y a des choses belles aussi, hein, mais.
1: Est-ce que tu as de nouveaux groupes, de nouveaux projets, des disques, je pense que tu nous en as parlé, mais peut-être tu en as d'autres. Est-ce que tu as des nouveaux trucs à nous dire?
0: Oui, alors il y a un duo qu'on est en train de monter avec Léa Sichelski au saxophone, et là, je suis à la guitare électrique. Ça c'est en cours. Et sinon, pour l'instant, je fais pas mal de rencontres dans le coin et j'ai une envie de monter un groupe qui sera, je pense, plutôt pour l'automne prochain ou commencer à en parler à ce moment-là. Mais pour l'instant, c'est des envies surtout. Et peut-être du solo aussi, un petit solo peut-être qui arrivera.
1: Ah, un solo, d'accord. Et dans ce nouveau groupe, on n'aura pas un tuyau sur les.
0: Pour l'instant, il n'y a rien du tout. C'est vraiment juste une idée, une envie.
1: Non, pas un tuyau sur les participants que tu envisages, d'accord. Est-ce que tu as des dates de concert à nous annoncer?
0: Alors, oui. Cet été avec Oasis Boom, le 20 août à Malguenac, festival de jazz, le 21 à La Fauche, au Capharnaüm, le 23 à Ambialet, festival Baignade Sauvage. Et entre tout ça, je vais jouer avec Oro Genèse notamment. Cet été, je vais tout mettre sur mon site, promis.
1: Il y aura tout sur ton site, puis j'imagine que Oasis Boom aura des dates aussi à la rentrée en septembre, octobre.
0: Oui, tout à fait, on a quelques dates.
1: Bon, très bien. Est-ce qu'on prend. Moi, je te propose qu'on prenne le Cactus Bus et qu'on aille voir Mélissa.
0: Allez, avec grand plaisir. Prenons le Cactus Bus, Christophe. Allons-y.

0: Ben voilà, nous sommes arrivés à Ivry grâce au Cactus Bus.
1: Oui.
0: Et ben franchement, grâce au morceau Moma Blanche. C'était rapide, c'était pas cher. Si les transports parisiens étaient aussi bien inspirés que le Cactus Bus, et ben ce serait transport parisien parmi les plus crétins d'Europe. Tu as fait bon voyage, Mélissa ?
2: Tout à fait. Bon. Merci.
0: Alors, Mélissa, tu es batteuse, et un peu plus que batteuse dans Oasis Boom, on va voir ça tout de suite, mais je crois que tu as une formation classique. Est-ce que tu peux nous expliquer déjà qu'est-ce qui t'a attiré dans la percussion, à quel âge et quelle a été ta formation ?
2: Moi, j'ai fait de la percussion parce que mes deux parents étaient un peu musiciens amateurs et ils jouaient des cordes et du piano, donc je voulais pas faire comme mes parents. Et je voulais pas non plus souffler dans quelque chose parce que j'avais l'impression que j'allais m'étouffer. Donc j'ai fait de la percussion qui était le dernier choix, à part la harpe. Mais quand j'ai dit à mon père que je voulais faire de la harpe, il m'a regardé avec un air tellement dépité que j'ai compris qu'il fallait que je fasse de la percussion. Voilà. On choisit pas vraiment son instrument, je crois. C'est plutôt l'instrument qui nous choisit après, un peu plus tard quand on se rend compte que voilà, en fait c'est ça. Faire de la percussion, c'est avoir plein d'objets. Il est trimballé en voiture.
0: Eh oui.
2: Souvent.
0: Et donc, percussion classique, tu as fait le conservatoire classique et tout ça ?
2: Oui, tout à fait. J'ai une formation en percussion classique et j'ai découvert. Enfin, j'ai commencé à jouer avec des musiciens et musiciennes qui venaient de formations plutôt jazz ou des autodidactes. Et du coup, j'ai découvert le Very Big Experimental To Be Free Orchestra en même temps que j'ai commencé à travailler avec un auteur de théâtre qui s'appelait Samuel Gallet. Et ouais. Du coup, j'ai commencé à écrire de la musique pour le théâtre avec cet auteur avec qui j'ai travaillé pendant de longues années par la suite. Et en parallèle, j'ai découvert les gens de l'orchestre et Grégoire Jeans, qui était le chef du To Be Free à l'époque.
0: Ouais.
2: Et c'est voilà, je suis rentrée dans ces mondes-là à ce moment-là, et du coup, j'étais en formation au CFEDEM Rhône-Alpes aussi, où j'ai continué à travailler, à construire des projets et à écrire de la musique. Et après, voilà, j'ai continué à travailler avec des compagnies de théâtre et avec des groupes de musique.
0: Mais alors, dans ta formation classique, est-ce que tu as interprété des œuvres orchestrales ? Je ne sais pas, moi. J'ai un peu de mal avec la musique classique par rapport à la percussion. Je sais pas, moi, je connais Bartok, par exemple. Je ne sais pas s'il y a Mozart, il n'y a pas de percussion aussi.
2: Dans les orchestres, il y a des partitions de timbales,
0: ah oui.
2: Des partitions de caisse claire,
0: de
2: crotales. On peut avoir, selon les époques, il y a plusieurs percussions qui sont utilisées dans les orchestres. Et après, au niveau du répertoire de percussions contemporaines, il y a un large travail qui a été fait par plein de compositeurs, compositrices au XXe siècle.
0: Ah oui.
2: Et donc, nous, on travaille beaucoup ce répertoire-là quand on fait de la percussion classique, au moment où on passe nos diplômes.
0: Varèse, j'imagine.
2: Ouais.
0: Donc, toi, tu as fait des concerts orchestraux avec dans ce cadre-là, classique, quoi.
2: À l'école.
0: À l'école, ouais, super. Et alors, comment tu passes de cet instrumentarium classique à la batterie? Ce que je voudrais savoir, c'est est-ce que c'est le chemin habituel, évident, ou pas du tout?
2: Moi, j'avais pas envie d'aller au conservatoire supérieur, parce que j'avais pas envie d'aller me confronter à un endroit de concurrence, et puis je crois que je m'ennuyais pas mal à l'orchestre, à pas jouer assez. Et j'ai un ami qui m'avait proposé... Moi, j'étais très intéressée aussi par la pédagogie, donc ça me semblait logique d'aller au CFEDEM. Au niveau de la formation, et en parallèle j'ai rencontré quelqu'un qui m'a proposé de composer de la musique pour du texte, et donc ça a ouvert la porte de la composition qui n'avait pas été ouverte pour moi jusqu'à ce moment-là. Et j'ai un ami qui m'a proposé de faire partie de son groupe de rock.
0: Ah ben voilà.
2: Et je lui ai dit que je jouais pas de batterie, mais il m'a dit justement, tu joues pas de batterie, du coup tu joueras pas comme un batteur. Donc ça, c'est sûr que je jouais pas comme un batteur, parce que j'avais même pas compris qu'il fallait s'asseoir sur un tabouret. Voilà. J'étais debout, parce que j'avais fait des sets de percussion tout le temps debout. Et donc voilà, au tout début, ce groupe s'appelle Air Geisha and the Boobs, et on a enregistré 4 albums, et ça a été mon premier groupe à la batterie. Et voilà, j'ai adoré... me fabriquer mes parties de batterie.
0: Ah, super.
2: En tant que percussionniste, j'avais une technique de baguette et de fût, mais par contre, j'avais pas du tout les dépendances des quatre membres.
0: Oui.
2: Et donc, je m'inventais des parties que je galérais à jouer, mais que j'adorais inventer.
0: Alors, ce qu'il faut dire aussi, peut-être, j'ai oublié de parler ça, c'est que dans les percussions classiques, il y a le vibraphone, j'imagine. Oui,
2: ouais. Alors ça, dans le To Be Free, moi, j'ai commencé à arriver aux répétitions avec un vibraphone. Au début, j'avais un marimba, dans certains ensembles plutôt classiques, un vibraphone avec le To Be Free et le théâtre. Et la batterie avec Argaïcha, les premiers groupes, ça a été un peu ça, les instrumentariums. Après, le marimba, je l'ai laissé à une élève en prêt à long terme. Et puis, maintenant, j'ai deux sets. Là, ça fait bientôt 20 ans que j'ai deux sets. J'ai un set de vibraphone avec des petites percus et un set batterie synthétiseur.
0: Ah, on va y revenir. On va revenir. Je crois que tu es assez proche du... On en parlait ce matin... Avec Vincent, tu es assez proche du collectif Dur et Doux. Est-ce que tu peux nous parler de ce label, Fort Singulier, que nous on adore, dans les oreilles libres? Est-ce que tu peux nous parler du travail qu'ils accomplissent et comment ça se passe avec eux?
2: Eh bien, Dur et Doux, c'est une association qui a été montée par Brice et sa pute, si je ne me trompe pas, qui est un ancien duo de Marie et Pierre. Et ils avaient besoin d'une structure pour commencer à exister. Et ils avaient un ami qui était OK pour fabriquer la structure et les aider. Donc ça s'est fait par une bande d'amis. Et puis après, petit à petit, il y a eu plein de groupes qui se sont montés. Dur et Doux, ça marchera jamais. Donc c'est comme ça, c'est ça qui est marqué sur l'affiche.
1: Ça marchera jamais.
2: Donc voilà, ça a la chance de fonctionner grâce aussi à des aides et à des structures qui nous soutiennent et qui font qu'il y a des projets qui, en fait, qui tournent beaucoup et partout. Il y a un label qui est assez fort avec des disques qui sont envoyés dans le monde entier et un bureau qui est super et qui fait vivre ces musiques-là qui sont parfois étranges, parfois... Il peut y avoir des solos de guitare classique comme des gros groupes de matrock en passant par de la chanson en français au millième degré comme Pierre-Pierre ou comme Oasis Boom qui sont des formes voilà, qui sont toujours un peu à côté, j'ai l'impression.
0: Ouais, ouais.
2: Mais voilà, en tout cas, j'ai l'impression que maintenant c'est un label qui est quand même... qui a quand même une certaine identité, même si elle part dans tous les sens.
0: Ouais.
2: Il y a quelque chose.
0: Alors nous, on a déjà parlé de Dur et Doux à propos de nid, de poil.
2: Voilà.
0: Tu vois, c'est... Alors Magic Malik nous accompagne de sa flûte. Alors, en dehors d'Oasis Boom, on y vient. Quels sont les groupes Dur et Doux auxquels tu as participé?
2: J'ai travaillé avec Argaïcha and the Boobs, donc c'était le premier groupe. Après, on a monté un duo avec une amie qui s'appelle Hidden People. Et après, j'ai joué du vibraphone dans Saint-Sadril, avec Antoine Mermet, qui était compositeur. Et j'ai joué aussi dans le Vaisseau Monde, je ne sais pas si c'est exactement dans Dur et Doux, parce qu'on avait deux structures un peu sœurs à l'époque. Mais en tout cas, le Vaisseau Monde, c'est le Grand Sbam.
0: Ah,
2: j'ai beaucoup joué dans le Grand Sbam il y a quelques années, et du coup, dont une des formes, c'était avec les trois musiciens de poil et voilà, et un autre trio à côté qui... Donc ça s'appelle le Vaisseau Monde. Je crois que c'est à peu près tout dans Oasis Boom. Et est-ce que j'ai d'autres trucs dans Dur et Doux? Je suis pas sûre.
0: Et alors, oui, moi j'avais repéré que tu étais dans le Vaisseau Monde, mais pourquoi t'as pas été dans Furvent après?
2: Parce que j'avais pas le temps sur cette création là. Voilà, je l'ai redonné à un ami percussionniste.
0: Eh bien, on écoute le Grand Sbam, et c'est donc du Vaisseau Monde auquel tu as participé.

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1: 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Vous êtes à l'écoute de l'émission Les Oreilles Libres et nous sommes aujourd'hui avec Oasis Boom et Mélissa Accardi. Alors Mélissa, je crois avoir lu sur ton site, tu as un site, que tu travaillais avec le spectacle vivant, le théâtre me semble-t-il. Est-ce que tu fais partie d'une compagnie par exemple ?
2: Je travaille avec... J'ai toujours eu, depuis que je fais ce métier, un binôme avec qui je travaille en théâtre, qui est un auteur ou une autrice. Beaucoup travaillé avec Samuel Gallet.
1: Oui.
2: Et maintenant, je travaille beaucoup avec Ophélie Kern. Et il m'arrive de travailler aussi pour d'autres auteurs, autrices du théâtre, mais sur des projets plus ponctuels.
1: Mmh.
2: Et donc, la compagnie du Vieux Singe. En ce moment, je travaille.
1: Ah, c'est ça. Ouais. Alors, il y a une autre compagnie, collectif, peut-être serait-il plus juste de dire, légendaire pour nous, que tu as intégré. Il s'agit de l'ARFI et son grand orchestre, la Marmite Infernale, qui écume les scènes des festivals depuis des lustres. Moi, je me souviens d'avoir vu ça, j'avais 19 ans, je crois, la Marmite Infernale. Comment s'est fait ce recrutement ? Comment es-tu rentré dans cet orchestre-là ?
2: J'ai rencontré Guillaume Grenard et Clément Gibert, qui m'ont proposé de faire le projet Indolphilité.
1: Ah oui.
2: Qui était sur un disque de Eric Dolphy et ils m'ont ouvert grand la porte pour improviser avec mon vibraphone, ce qui a été extrêmement généreux de leur part et qui m'a beaucoup touchée, et du coup c'était une super rencontre. Et voilà, ça s'est fait, ils m'ont proposé de faire partie du collectif et j'ai fait partie d'une Marmite Infernale, d'un Dolphilité, et là on a la Ferme des Animaux qui tourne beaucoup depuis 2023. Et on est sur une nouvelle création avec la même équipe autour des croyances.
1: Des croyances ? Ah, ça m'intéresse, c'est quoi alors ?
2: Est-ce que tu fais un vœu quand tu vois une étoile filante ?
1: Non, c'est vrai. Hein, mais...
2: Voilà. Bah, chacun a sa réponse à cette question et nous, ça nous amuse d'aller fouiller dans ce territoire-là.
1: D'accord. Et alors, donc, tu parlais de la Ferme des Animaux, c'est donc Orwell, j'imagine ?
2: Oui. Ouais, c'est une adaptation libre de Orwell.
1: C'était pour les enfants ?
2: C'est pour à partir de 7 ans, mais c'est pour tout public.
1: Bah oui. Mmh. Et bah je propose qu'on écoute un extrait.

0: Alors, Mélissa, parlons d'Oasis Boom, hein, puisqu'on est là pour ça quand même. Qu'est-ce que vous. Alors, je vais reposer la même question que j'ai posée à Vincent. On va voir si vous répondez pareil. C'est le piège. Qu'est-ce que vous souhaitiez créer comme musique avec Vincent? Quelle était l'idée de départ?
1: Eh ben, moi, j'avais envie de jouer du set batterie synthétiseur et de continuer à fouiller ça. Donc, il y a eu tout un pan qui s'est fait seul avec cet instrument-là d'improvisation, d'enregistrement et puis d'une première écriture un peu comme un premier coup de crayon. Et en parallèle, j'avais envie de jouer avec des nouvelles personnes et... complètement par hasard, on s'est rencontrés en improvisant avec Vincent, avec le projet d'un ami. Et ces deux envies se sont rejointes dans ce projet. Et du coup, je suis arrivée avec quelques matériaux musicaux sur lesquels ça nous servait d'une base lointaine. Parfois, on avait de l'impro libre, parfois, on partait de ces matériaux-là. Et on a fabriqué ce concert-là tous les deux.
0: Et alors, c'est ce dont on parlait avec Vincent tout à l'heure, j'aimerais que tu précises un peu le matériau de base. Qu'est-ce que c'était? C'est des trucs que tu avais écrits c'était quoi?
1: Ouais, c'était une longue improvisation qui avait duré 5 heures et à chaque fois que je tombais sur quelque chose qui me plaisait, j'enregistrais. Du coup, il y avait un morceau d'une heure avec plein de petits riffs. Et après, j'ai eu un travail de 2 jours dessus pour rajouter des thématiques ou rajouter une petite basse ou bien ficeler les transitions. Et du coup, il y avait une espèce d'ossature qui, dans ma tête, allait durer 1 heure environ, mais qui était que des matériaux de quelques temps, oui. Et des quelques mesures. Par contre, il y avait quand même une idée d'enchaînement déjà de parties. Et du coup, en fait, cette structure-là, elle a en même temps été complètement transformée par le travail d'improvisation et d'écriture qu'on a fait avec Vincent. Mmh. Et en même temps, elle est restée comme un premier coup de crayon un peu du morceau en entier qu'on joue là, qui s'appelle Cactus Bus.
0: Cactus Bus. Et quand tu parles d'écriture, tu as parlé d'enregistrer. Est-ce que tu notes, est-ce que tu noircis des portées, par exemple?
1: Oui. Ouais. Je peux écrire. Après, j'improvise et j'enregistre. Je fais des maquettes, puis après, j'écris.
0: Ouais. Ça passe quand même par le...
1: Ça passe par la jury ou par le chant.
0: Ah, d'accord. Parce que Vincent nous disait que vous appreniez par cœur le résultat final.
1: Oui, puis là, c'était... Il n'y avait pas de... Enfin, vu qu'il y a beaucoup d'improvisation aussi, les matériaux, il faut qu'ils soient complètement ingurgités pour pouvoir en faire sortir ce qu'on veut sur le moment. Donc la question du par cœur, c'est même pas une question sur ce set-là, c'est une évidence.
0: Alors, parlons de ton instrumentarium, ton dispositif qui n'est pas courant. Alors, en dehors de la batterie, qui me semble être classique, je suis même pas sûr. Quel est ton dispositif? Tu as parlé d'un synthétiseur.
1: Moi, je pense que ça, c'était avec Hidden People que j'avais commencé à mettre un synthétiseur sur ma batterie, après avoir essayé de mettre un Glock sur ma batterie. Enfin, c'est arrivé par petites étapes. Mais,
0: un Glock, c'est quoi?
1: Un Glockenspiel.
0: Ah oui, un Glockenspiel, oui,
1: mais
0: d'accord.
1: Du coup, voilà, j'ai adoré découvrir le synthétiseur à un moment. Je m'en suis acheté un. Et j'ai adoré... fabriquer des sons. Moi, j'avais fait de la percussion classique, du coup je cherchais très souvent des timbres, notamment dans les baguettes qu'on choisit, sur comment on joue sur la lame, dans quel espace, comment on fait résonner les sons dans un espace. Enfin, la percussion classique, souvent c'est pas notre instrument, on a plein d'outils pour taper dessus, on a surtout beaucoup beaucoup de timbres à notre disposition, donc il y a un travail de timbre en plus qui a été exploré dans la musique contemporaine que j'avais déjà entamé. Et au moment où je me suis retrouvée avec un synthétiseur, j'avais l'impression que je pouvais faire ça en tournant des boutons. Du coup, ça m'a beaucoup amusée. Donc j'ai fabriqué plein de sons et j'ai mis ce synthétiseur sur ma grosse caisse parce que je pense que vu que je joue du vibraphone, ça me semblait pas bizarre de taper une lame d'un piano avec une baguette, vu que je tape la lame d'un vibraphone avec une baguette.
0: Oui, c'est ça, ouais.
1: Donc ça m'a pas paru bizarre. Et donc, ça me permettait de pouvoir avoir des notes en même temps que la batterie. C'était assez logique.
0: Ouais, parce qu'un synthétiseur, c'est un clavier, c'est ça?
1: Ah bah là, j'ai un petit Nord Rack, un petit rack synthétiseur, et je le branche avec un clavier MIDI. Donc du coup, je me retrouve avec un tout petit piano qui est sur ma grosse caisse. Et par contre, j'ai une multitude de sons.
0: Oui, d'accord.
1: Donc, j'en ai une vingtaine, trentaine.
0: Et c'est pas un truc que tu as inventé ou que tu as fait fabriquer, c'est un truc qui existe, quoi. Tu t'es emparé d'un truc.
1: Oui, je l'ai juste mis sur ma grosse caisse, j'ai juste fabriqué mon petit stand.
0: Et donc
1: avec mes talents de bricolo.
0: Ah oui, et donc tu en joues effectivement avec des baguettes, ce qui te permet de jouer la batterie en même temps.
1: Bah, c'est ça. Ouais, ça, ouais. Ça permet d'avoir quand même. Parce que jouer avec des baguettes de bois sur un glockenspiel, par exemple,
0: ouais.
1: Et ben, ça sonne pas très bien.
0: Ah oui,
1: et du coup, tu es obligé d'avoir des baguettes rondes, mais du coup, tu peux pas... sur la batterie, c'est trop fragile. Enfin voilà, on a un souci de technique. Mais c'est possible. Mais c'est...
0: As-tu des effets électroniques, comme de... on en parlait ce matin avec Vincent, des loops, des loopers, des boucles?
1: Non, j'ai pas de... on n'a pas de looper, enfin, on n'a que des délais dans ce...
0: Oui.
1: Mais moi j'ai des délais, j'ai un délai, j'ai une réverb, un petit boost, ouais, j'ai quelques pédales
0: en synthé. Ouais. Alors j'ai vu sur le site peut-être de Vincent qu'il existe un large Oasis Boom, de quoi s'agit-il?
1: On invite des gens qui aiment jouer de la musique ou qui ont envie de jouer de la musique ou qui ont une pratique instrumentale amateur, perso, ou qui n'en ont jamais eu mais qui ont envie. À jouer avec nous pendant une semaine. Et on fait un concert avec eux à la fin.
0: Ah, super. Vraiment avec des amateurs?
1: Avec qui veut.
0: Ah, super.
1: Ça peut être aussi des gens qui ont déjà une pratique. C'est ouvert à tout le monde.
0: Et ça se fait dans quel cadre? Quand vous avez une résidence ou un concert ou...
1: C'est des structures qui peuvent nous proposer ça avec des gens. On a fait ça aux Grandes Voisines, qui est un super lieu à côté de Lyon, qui est un grand foyer d'accueil avec plein de gens qui viennent de plein d'endroits. Et voilà, on a rencontré... C'est un projet qui peut se faire aussi avec des gens qui n'ont pas nécessairement l'usage du français.
0: Ah, d'accord.
1: Parce qu'on passe uniquement par de l'improvisation, des enregistrements. Et on se réécoute.
0: Ah, super.
1: Comme on a fabriqué, nous, notre musique.
0: Ouais.
1: Et donc, on a un morceau, souvent d'une heure à la fin de la semaine, à présenter au public, un morceau pour faire danser les gens.
0: Génial. As-tu d'autres groupes, projets existants ou en devenir, des idées que tu as, dont tu souhaiterais nous parler, nous dire quelques mots?
1: On a envie de faire un nouveau répertoire avec Vincent.
0: Mmh.
1: Donc ça va être en cours pour 2027-2028. Et sinon, il y a plusieurs créations qui sont en cours. Une création qui est librement inspirée du Ketchak. C'est une pratique qui vient de l'île de Bali, que je pratiquais dans le To Be Free au tout début, où j'ai rencontré cet orchestre avec Grégoire Jans, qui allait souvent à Bali. Et donc moi, ça fait très longtemps que je fais des sortes d'ateliers un peu de découverte de cette pratique-là, et ça fait longtemps que j'ai envie, moi, d'en dire quelque chose artistiquement et d'écrire un spectacle dessus. Et donc ce spectacle va être créé cette année, en juin, aux Invites de Villeurbanne, en partenariat avec les ateliers Frappaz et l'Arfi. Et donc là, on est 6 artistes, chorégraphes, danseuses, comédiennes. Comédiennes, metteuses en scène, enfin voilà, une équipe de 6 artistes costumières, en travaillant avec un gros groupe de gens, parce qu'on imagine qu'on sera entre 100 et 200 participants, participantes.
0: Ah oui. Ah oui, c'est pas rien, ouais.
1: C'est un spectacle pour voix et corps.
0: Ouais.
1: Donc ça, voilà, c'est un projet je suis très contente de pouvoir aller dans cette création-là. Et voilà, des idées, j'en ai plein, faut juste avoir le temps de les faire. Mais voilà.
0: Super. Et alors, est-ce que tu as des prochaines dates de concerts à nous annoncer?
1: Alors, oui. On va jouer.
0: Oasis Boom, il les a dites.
1: Ah d'accord, il les a dites déjà, super. Et ben, du coup, il y a ce spectacle-là qui va être créé en juin, le 19 et 20 juin, aux Invites de Villeurbanne, qui s'appelle Keko Koko, ou l'écho des grenouilles, qui est très inspiré du Ketchak de Bali, enfin librement inspiré du Ketchak de Bali. La Ferme des Animaux reprendra sa tournée à partir de septembre. Il y a le To Be Free qui va jouer cet été au mois d'août et qui a sa création, la comédie musicale du To Be Free, qui aura lieu en octobre-novembre au Théâtre de la Renaissance, avec une belle tournée l'année prochaine en 2027. Ça s'appelle Le Lac. Et donc, on va faire donc la création de l'ARFI sur le spectacle sur les croyances et les rituels et les pensées magiques. Ça va sortir en décembre, entre décembre et mai 2026-2027. Donc ça, c'est voilà pour les nouveautés.
0: Ah bah super. Merci beaucoup, Mélissa.
1: Merci à vous.
0: Et puis, on se quitte avec Oasis Boom, bien sûr, Audemer.

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0: Chers auditeurs de La Rage de Dor, aujourd'hui je reçois un artiste, interprète engagé, Derago. Olivier, bonjour.
1: Bonjour.
0: Alors, pourquoi, Olivier, tu as pris le nom de scène de Derago ?
1: Alors, Derago, ça s'écrit D.R.A.G.O. Tout simplement parce qu'il y a une époque, quand j'ai commencé à vouloir chanter, j'ai cherché un nom de scène. Et donc, dans Derago, il y a mes initiales, donc le D et le O. Le R, le A et le G, c'est en hommage à quelqu'un que j'ai perdu, que j'aimais beaucoup. C'était mon oncle, il est parti à l'âge de 40 ans. Et donc, j'ai mélangé tout ça, et puis voilà, ça fait le jeu de mots qu'on peut comprendre, Derago.
0: Bien. Olivier, est-ce que tu peux te présenter à nos auditeurs ? Parce que j'ai dit que tu étais un artiste, interprète engagé, donc il faut qu'ils sachent pourquoi.
1: Alors pourquoi ? Oh là, ça monte à très loin, pourquoi ? Parce que
0: oui.
1: Déjà on va parler de Renaud, c'est important parce que Renaud a marqué ma vie. Et ce de très très bonne heure, j'avais 8 ans, je suis né en 68, ouais, donc 76. Ouais. Et donc Renaud a vraiment marqué beaucoup ma vie, c'était mon premier concert à 11 ans, 79. Et donc voilà, le statut de fan que j'avais de Renaud, avec la panoplie de Renaud à l'époque, le foulard, le bandana, les Santiago et tout. Et après, il y a eu le statut de fan qui est passé à l'admiration, c'est-à-dire l'admiration, j'entends par admiration, j'ai épluché ses textes et puis je comprenais un peu plus, arrivé à l'adolescence, ce que ça voulait dire. Et son engagement politique à l'époque m'a touché beaucoup, quoi.
0: Alors, quand tu dis que tu as épluché ces textes, c'est-à-dire que tu as acheté ces textes ou tu les écoutais en boucle chez toi ?
1: Ah, je les écoutais en boucle chez moi, oui. Mm-hmm. Enfin, chez moi, il faut savoir que nous, on habitait en caravane. Mm-hmm. Donc voilà, donc Renaud, c'était...
0: Le must.
1: Oui, c'était quelqu'un d'important dans ma vie, parce que, bon, voilà, on changeait souvent de chantier avec mes parents. Et donc, quand j'avais les moyens, j'attendais avec impatience, étant au moment encore où on attendait avec impatience l'arrivée du prochain album de l'artiste. On attendait, et voilà, on sortait par magie, tout ça, les textes qu'il y avait. Donc j'épluchais tout ça et c'était un régal à chaque fois. Quoi.
0: D'accord. Donc, tu es l'époque vinyle.
1: Vinyle, cassette.
0: C'est une époque du siècle dernier.
1: C'est ça, vinyle, cassette.
0: Oui. Mais est-ce que on peut dire que c'est lui qui t'a incité à, en dehors de ta vie professionnelle, qu'on va expliciter par ailleurs, est-ce que c'est lui qui t'a incité à te lancer dans la chanson ?
1: Ah oui, tout à fait, oui, j'ai chanté depuis toujours, enfin, oui, bien sûr. Et c'est lui aussi, par rapport à Renaud parle beaucoup d'artistes dans ses chansons, et après je me suis dirigé tout naturellement vers Brassens, parce que bon, j'adore la chanson, la poésie, tout ça. Brassens, Anne-Sylvestre, Barbara aussi, tout ça. Et Bob Dylan, Bruce Springsteen. Moi, j'avais jamais entendu parler de Bruce Springsteen. C'est Renaud, c'est dans une chanson de Renaud que j'ai entendu pour la première fois parler de Bruce Springsteen. Mm-hmm. Donc voilà, donc il a non seulement apporté beaucoup dans ce sens-là, et aussi dans le sens politique de son engagement, mais pas que, quoi. Je veux dire, il nous a ouvert des portes, l'esprit, en fait.
0: Alors, est-ce que tu pourrais en dire un peu plus, dans la limite de la confidence, sur ta vie familiale, puisque tu as expliqué que tu es avec tes parents, tu es allé de chantier en chantier, et en quoi Renaud, justement, dans cette vie matérielle, a ouvert quelque chose que tu n'aurais peut-être pas eu s'il n'avait pas existé ?
1: Ah, question un peu...
0: Délicate ?
1: Délicate, personnelle, parce que bon, je vais essayer de pas trop rentrer dans les détails, mais expliquant un peu. Comme je vous disais tout à l'heure, mon père travaillait sur les chantiers, on se déplaçait de ville en ville avec mon frère et puis ma mère. Donc on vivait en caravane, on n'a jamais manqué de rien, on a toujours mangé à notre faim, on n'a jamais été... Voilà. Mais voilà, la difficulté, c'est qu'on allait d'école en école. Et donc voilà, bon, les amis, les séparations, c'était très, très douloureux parfois. Et la musique, je me suis accroché à la musique avec ça, oui, avec Renaud, oui, que j'écoutais en boucle. Et encore une fois, mon rêve quelque part, le rêve caché, c'était d'écrire déjà. D'écrire, j'ai commencé à écrire des poèmes, j'avais 10-11 ans. Et Et donc voilà, donc chanter un jour devant des gens, là, pour moi c'était quasiment impossible. Quoi. C'était parce qu'il y avait une grosse part de timidité, il y a introverti, voilà, machin. Bon. Mais voilà, après, oui, c'est Renaud, c'est vraiment le point de départ de tout. Quoi, en fait.
0: Et c'est un point fixe, c'est-à-dire que c'est quelque chose de stable, ce qui n'était pas le cas de ta vie, de ton école, du travail familial, de tes parents. Tout changeait régulièrement, alors que Renaud, lui, est resté fixe.
1: Ouais, c'est ça, surtout que... Ben, alors, je ne sais pas si... La carrière de Renaud, quand elle a commencé, donc avec l'album Amoureux de Paname, moi j'ai suivi ça, mais au pied de la lettre. Et jusqu'à des. Voilà, jusqu'à. À réécouter, à user les cassettes, à user les sillons, à user tout ça, et à éplucher tout ça. Et donc ça m'a aidé à vraiment à écrire. Ça m'a aidé vraiment à écrire, et puis à aimer d'autres artistes aussi, quoi. Je veux dire, François Béranger, par exemple, voilà, ça m'a amené vers François Béranger. Renaud parlait de François Béranger, donc j'allais voir. Je me suis intéressé à tout ça, quoi.
0: D'accord. Alors, Derago, Olivier.
1: Oui.
0: Est-ce qu'on peut passer une première chanson familiale, celle que je préfère de celles que tu as qui ont trait à ta vie familiale, Grand-père.
1: Ah oui.
0: Bon.
1: Oui.
0: Merci.
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0: Alors, Olivier, grand-père, dans quelles circonstances est-ce que tu as eu à la faire et comment tu l'as écrite et pourquoi?
1: Alors, c'est pour plusieurs raisons. Déjà, j'habite un petit village à côté de l'Aisne, dans l'Aisne, à côté de Saint-Quentin, à Mont-d'Aurigny, mais à côté, il y a le village d'Aurigny-Sainte-Benoît. Il y avait une cimenterie à l'époque. Cimenterie qui se portait bien financièrement, mais passée aux yeux des actionnaires suisses qui la détenaient, machin. Voilà. Et malgré une lutte acharnée de la population de l'époque, ils se sont pas gênés pour foutre plus de 300 personnes à la rue. Mon grand-père, qui avait travaillé dans cette usine juste après la guerre, il l'a vu partir avant lui. Et j'ai cette image de mon grand-père quand j'étais gamin. J'ai même encore parfois l'odeur quand j'ouvrais la musette et qui restait un fruit ou quelque chose qui revenait du boulot. Et voilà, j'ai eu vraiment l'envie de faire quelque chose, rendre hommage à ces gens qui ont lutté, et parce qu'il avait créé le syndicat avec son frère aussi de cette cimenterie. Et cette cimenterie, il l'a vu partir avant lui, quoi, en fait. Donc voilà, donc c'était quelqu'un que j'aimais beaucoup, mais qui avait beaucoup de défaillances à cause de la guerre aussi, parce que je vais en toucher deux mots, parce que c'est des choses qui me touchent énormément, parce que c'est des gens qui, après la guerre, on a renvoyé comme ça à l'usine, mais des gens qui étaient un peu, entre guillemets, bien abîmés psychologiquement, quoi. Mmh. Et donc c'est pour ça que je dis dans la chanson « Qui boit du pinard à grande fontaine », parce que le pinard, à l'époque, c'était vraiment ce qu'ils avaient pour soulager toutes ces douleurs psychologiques, en fait. Mmh.
0: Voilà. Alors donc, tu as du respect pour ton grand-père, pour son combat syndical, et tu as du respect pour ton grand-père parce qu'il a été combattant, et qu'il a résisté à la guerre.
1: C'est ça, oui.
0: Et qu'il en est revenu dans l'état, et il s'est relevé pour aller combattre dans la vie professionnelle.
1: Oui, c'est ça, oui, puis surtout qu'il a une grande famille. Ma mère, elle est née de 14 enfants, déjà. À l'époque, ils avaient des grandes familles, c'était des gens qui, franchement, ils travaillaient vraiment très dur. Ils allaient à l'usine, il fallait du carburant. Et les mecs, ils allaient à l'usine, ils tapaient leurs 8, 9, 10 heures, mais un travail ultra pénible. Travailler dans une cimenterie, je travaille en cimenterie, je peux vous assurer que c'est quand même quelque chose de très dangereux déjà. Et le soir, il fallait nourrir la famille aussi, et donc il faisait du jardin. Il faisait du jardin, comme beaucoup de gens dans le nord de la France aussi, hein, mais un peu...
0: Pour faire la soudure. Pour faire la soudure. Parce qu'avec 14 enfants, la paye ne suffisait pas, donc il fallait quand même faire de...
1: Ah oui, c'est ça, oui. Bah oui. Il y avait comment ils élevaient comment les poules, les lapins, tout ça. Et je me rappelle ma grand-mère qui... Voilà, le pot-au-feu du dimanche, c'était quand même quelque chose, parce qu'après, ce qu'ils appelaient le lundi, ben, tu mangeais les restes de pot-au-feu, c'était des plats très, très populaires, quoi, puis très économiques, avec des grandes familles comme ça, quoi. Et donc, voilà, quoi, ce qu'il a manqué dans ces villages, et ce qui manque encore... C'est le manque de culture. Mmh. Et moi, je l'ai vu, j'ai vu ce manque de culture, mais c'est un truc de fou. Je veux dire, même à l'heure actuelle, je pense que dans le moindre village, il faudrait de la musique, du théâtre, des médiathèques, des bibliothèques, voilà, qu'on instruise les gens. Mmh. Moi, j'ai vu la culture du bar du PMU, quoi. Je veux dire, c'est intéressant aussi, mais il faut pas que ça, parce que sinon tu sombres. Et donc, j'ai réussi à m'arracher de ça, quoi.
0: Comme disait Camus, l'homme ne vit pas que de pain.
1: Ouais, c'est ça, tout à fait.
0: Donc, tu t'es arraché de ça. On va en parler, Olivier. Est-ce que tu peux nous expliquer comment tu as réussi, entre guillemets, à t'arracher de ça, tout en menant une carrière artistique d'artiste engagé avec ta guitare, tes chansons, et tu as des partenaires aussi, tu as un contrebassiste. Comment tu fais, comment tu manèges tout ça?
1: C'est compliqué, hein.
0: C'est compliqué
1: parce que je pars en déplacement toute la semaine. Donc j'ai fabriqué mes chansons, la plupart de mes chansons ont été fabriquées en bossant dans ma cagoule de soudeur, pour oublier un peu tout cet univers de chantier qui montrait un boulot

0: très harassant, et puis voilà, vous pouvez le comprendre, j'ai jamais été copain avec la hiérarchie.
1: On s'en doute.
0: Mais alors, je suis intérimaire, il faut savoir que je suis intérimaire par choix depuis, ça va faire 40 ans cette année d'ailleurs, ça fait 40 ans cette année que j'ai signé mon premier contrat intérimaire. Donc des boîtes j'en ai fait, des chantiers j'en ai fait, des dizaines et des dizaines. Quand ça se passe pas bien, ben je m'en vais. Mm-hmm. Quand ça se passe plutôt bien, je reste, mais pas trop longtemps non plus, pour voir ce qui se passe ailleurs. Mm-hmm. Voilà, donc en revenant, je me rappelle de cette époque, en 2001, c'était en 2001, je m'en rappelle comme si c'était hier. Parce que mon frère travaillait avec moi de temps en temps aussi. Donc on déjeunait au bord de la rivière, j'en pouvais plus, il y avait un chef qui nous emmerdait, mais grave. Et à un moment, puis moi, bon, je me laisse pas faire, voilà. Et là, je me dis, mais attends, tu vas pas t'engueuler comme ça tout le temps. Je dis, qu'est-ce que tu veux faire? Qu'est-ce qui te plaît à te faire? Voilà, ben, je voudrais bien chanter. Je me dis, mais c'est un rêve caché. Je dis, bon, j'y arriverai pas, mais tant pis. Bon, voilà. Donc, je me remets à écrire les poèmes, tout ça. J'avais plus ou moins arrêté. Et puis, bon, j'ai commencé à mettre ça en musique. Et puis après, on a créé un festival avec mon frère. Festival punk, un festival chanson, tout ça. Et donc, j'ai repris un peu de cours de guitare. Et puis un jour, il y a un mec qui m'a dit... J'ai commencé à reprendre du Renault. Il me dit, il y a un mec qui demande de reprendre du Renault sur Saint-Quentin dans un bar. Alors j'étais mort de trouille. Et puis là, c'était le point de départ. Il me dit, bon, bah, c'est ça que je vais faire. Je vais essayer de faire ça. Mm-hmm. Même si j'en vis pas, voilà, j'ai fait pas mal de scènes. Et puis je suis déjà très content d'avoir fait ça, quoi, en fait.
1: Mm-hmm. Alors, tu es poète, interprète, chanteur, donc musicien. Voudrais-tu nous lire un poème, nous réciter un poème, n'importe lequel?
0: Alors, oui, comme tu disais tout à l'heure, j'ai un autre projet aussi qui s'appelle Poésie et Contrebasse, avec un excellent jazzman, Rémi Gadret. Et on va le présenter ce spectacle à Avignon pour une dizaine de dates. Il faut savoir que c'est moi qui finance tout. Mm-hmm. Voilà, je ne demande de thunes à personne, de toute façon, déjà, je veux pas, et puis, voilà, je fais des heures sur le chantier, j'ai payé mes albums comme ça aussi. Mm-hmm. Et donc, voilà, donc il y a un poème aussi qui s'appelle « Ouvrier fatigué ».
1: Oui.
0: Qu'on reprend avec Rémi. Vous voulez que je vous le récite, là?
1: S'il vous plaît, cher Dérago.
0: « A-t-on le droit de me laisser vieillir dans l'ignorance ?» Au nom de la rentabilité du marché de la croissance, d'interrompre mon sommeil pour aller subir l'autorité, pour quelques brins d'oseille que je plante pourtant par milliers.
1: Merci. Merci. Et la suite est sur l'album. Il faut rappeler le nom de l'album parce que tu en as trois d'albums. Ils sont vendus tous les trois à Publico. 145 rue Amelot, dans le 11e arrondissement, Métro République, Fille du Calvaire ou Oberkampf. C'est lequel des trois déjà? Parce que je ne me rappelle plus par cœur.
0: Où on peut retrouver ce texte?
1: Oui, on peut le retrouver.
0: Et non, malheureusement, il n'est pas sur, sur ces trois-là.
1: Il n'est pas sur ces trois-là, mais est-ce que tu peux...
0: Par contre, il est sur mon site. Hein.
1: Voilà.
0: Il est sur mon site. Il y a une vidéo avec Rémi à la contrebasse.
1: Tout à fait.
0: Il y a des vidéos sur mon site.
1: Est-ce que tu peux donner l'adresse?
0: Dérago. Vous tapez Dérago, D.RAGO. Et donc, il est sur le site. Il y a six vidéos de ce projet que j'aime beaucoup. Et je trouve que ça amène vachement de valeur ce qui amène Rémi avec la contrebasse. Ça met les textes vachement en valeur. Mm. Donc on peut le retrouver, la totalité de ce texte, Ouvrier fatigué, donc, avec un autre texte que j'aime aussi, qui s'appelle Le Fou.
1: Alors, tu t'es produit à Publico à trois reprises. Pourquoi?
0: Ah bah parce que déjà, je, si vous pouvez comprendre, hein, je suis à l'extrême gauche de l'extrême gauche.
1: Hein, bien.
0: Mes idées vont dans ce sens depuis toujours. Et donc, comment je suis arrivé là aussi, c'est Dominique du groupe Kropotkin qui est venu me voir à l'entraide, c'est à Lens, c'est une épicerie autogérée. Et on fait des concerts aussi de temps en temps. Donc il m'a proposé dans le Monde Libertaire, je suis passé dans le Monde Libertaire, un mes textes dans le Monde Libertaire. Et du coup, j'ai été contacté par toi.
1: Tout à fait.
0: pour venir me
1: produire,
0: me produire un publico. Voilà, voilà le point de départ. Mm-hmm.
1: Parce que ton texte m'a marqué.
0: Ah bah c'est gentil, merci.
1: J'apprécie la poésie engagée et tu es un poète engagé. Donc nos chemins étaient faits pour se rencontrer. Olivier, je voudrais que tu expliques comment on peut, tout en étant soudeur, travaillant près de 8 à 10 heures par jour à peu près, avoir le courage ensuite de rentrer chez soi et de se mettre à écrire des chansons, des poèmes, de la poésie. Comment tu... C'est une discipline, c'est comment
0: c'est comme je vous le disais, c'est compliqué, et puis en même temps, c'est un refuge, hein, c'est un refuge parce que voilà, c'est un refuge d'écrire pour oublier un peu ce qui se passe aux alentours quand c'est des chantiers merdiques. Alors moi, il faut savoir que quand je suis en déplacement, je vis dans mon camping-car, hein, mon frère dans sa caravane. Mm-hmm. Alors je vous cache pas que le soir, des fois, je voudrais bien lire, mais bon, tu n'y arrives pas. Mm-hmm. C'est ce qui me frustre énormément. Et ça frustre énormément le genre aussi de ne pas pouvoir se cultiver. Pour moi, c'est terrible. Pour moi, c'est terrible. Et donc, moi, je me réfugie dans la poésie. Et puis, j'aime ça. Ouais, trouver le mot juste qui me convient. Et puis après, bon, ça plaît pas. Bah, tant pis. Mais après, je peux aller dans les textes beaucoup dans l'humour aussi. Quoi, en fait. Mm-hmm. J'aime bien. J'aime bien éplucher un peu tous les sujets. Quoi.
1: Alors, un texte avec une chanson avec humour, parce que grand-père, c'est très nostalgique. Laquelle tu vas me permettre de nous interpréter? Ironique, avec ton ironie. Une chanson ironique, dans toutes celles qu'on a sélectionnées. Laquelle tu dirais, elle est la plus ironique?
0: Oh là là.
1: Je te pose une colle, là. J'ai l'impression. Le suicidé?
0: Ouais, par exemple. Par exemple, le suicidé ou l'enterrement, vous voulez?
1: Le suicidé.
0: Le suicidé?
1: Le suicidé.
0: Allez.
1: C'est parti pour le suicidé. Merci, Olivier.
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1: Olivier.
2: Oui.
1: Le suicider. Pourquoi ?
2: Bah, le suicider, ça m'est venu. Je voulais faire une chanson, une chanson marrante. Et ça m'est venu sur un chantier encore une fois. Quelques soucis avec la hiérarchie encore. Je me suis dit, tiens, je vais faire une chanson d'humour. Et voilà, les premiers mots sont venus.
1: Et la suite est venue ensuite.
2: Ouais, j'ai essayé le gaz quand elle m'a dit adieu, mais la bouteille était naze à cause du pot-au-feu. Et donc, là-dessus, je suis parti là-dessus, je me suis dit, je vais faire l'histoire d'un mec qui se fait jeter par sa nana et qui essaye par tous les moyens de se suicider, il n'y arrive pas. Et puis, à la fin, voilà.
1: La fin est... On ne va pas spoiler la fin.
2: On ne va pas spoiler la fin, ouais. C'est ça.
1: Merci, Olivier. Donc là, on va faire une pause et on va passer une de tes chansons. Alors, tu choisis laquelle ? En pause. Avant de passer à la deuxième partie de notre émission. Laquelle veux-tu que je passe de toi ?
2: Oula.
1: Tango argentin ?
2: Ah, par exemple, c'est une très belle idée.
1: D'accord.
2: C'est une très belle idée, le tango argentin. Oui.
1: Tango argentin.
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0: Cher Olivier Dérago.
1: Oui.
0: Le trottoir. Pourquoi un titre pareil ?
1: Alors, le trottoir, comment ça m'est venu ? Je trouvais qu'il y avait beaucoup de choses à dire sur le trottoir. Voilà. Parce que bon, il n'y a pas seulement que des passants sur le trottoir. Il y a des gens, voilà, il y a la mendicité, mais il n'y a pas que. Il y a des gens, il y a des artistes de rue, tout ça. Et à une certaine époque, quand on remonte très très loin dans le temps, il n'y avait pas autant de répression que maintenant. Les gens pouvaient s'exprimer comme ils voulaient sur le trottoir. Et donc, aussi avec la prostitution, hein, on ne va pas se mentir, qui était présente sur le trottoir. Et je trouvais qu'il y avait beaucoup de choses à dire là-dessus. Donc voilà, je me suis amusé à peaufiner ça. Quoi.
0: C'est parfait. Donc, on va écouter le trottoir.
1: D'accord.
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1: Olivier Dérago,
2: oui.
1: Dans ton panthéon musical, puisqu'on est dans la deuxième partie de l'émission consacrée à ta carrière, après Renaud, Brassens?
2: Ah oui.
1: Pourquoi?
2: Ah oui, tout à fait. Ben, Brassens, ben, parce que quand tu t'intéresses à la poésie, quand tu t'intéresses à la chanson pure, comme elle est présentée, guitare, chant et à la beauté des textes, t'es obligé de t'arrêter à Brassens. Je pense que c'est pas très original ce que je veux dire, parce que voilà, tout le monde porte ça, quoi. Quand t'aimes la chanson, forcément t'es obligé de passer par Brassens, parce que chez Brassens, il n'y a rien à jeter, comme un de ses titres.
1: Oui.
2: Mais il n'y a rien à jeter, c'est vraiment magnifique, c'est ciselé au cordeau, c'est splendide. Voilà.
1: Mm-hmm. Alors, comme il n'y a rien à jeter, si tu devais prendre dans ton répertoire une chanson en hommage à Brassens, tu prendrais laquelle?
2: Oh, il y en a plein.
1: Laquelle? On a droit qu'à une seule réponse.
2: On a droit qu'à une seule réponse.
1: Je suis dur.
2: Ah ouais, ouais.
1: Dur en affaires.
2: J'aime beaucoup le mauvais sujet repenti.
1: Je prends.
2: Tu prends?
1: Ça
2: Mais
1: marche.
2: Il y en a une autre que j'adore aussi, c'est Mouton de Panurge.
1: Ah, Mouton de Panurge. Ouais. Ah, alors là j'ai un dilemme. On tire au sort. Un, alors, ciseaux, feuilles, couteau. Qu'est-ce que tu fais? Ah, Mouton de Panurge. C'est parti.
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1: François Béranger, Olivier.
2: Ah oui, François Béranger, c'est... Ben voilà, c'est... j'ai appris à connaître François Béranger. Il y a mes oncles aussi qui s'intéressaient vachement à la chanson. Oui, Renaud parlait de Béranger, mais il y a un de mes oncles aussi qui écoutait beaucoup de la chanson à texte, comme ça. Et donc, franchement, ça m'a vraiment touché quand j'écoutais Le Vieux de François Béranger.
1: D'accord, je prends.
2: Tu prends ?
1: Oui.
2: Le Vieux, François Béranger, Monument aux oiseaux, tout ça. C'est...
1: Ah non, tu vas pas me faire le coup de Brassens de chanson et
2: non,
1: on joue.
2: Le vieux, on peut garder Le Vieux.
1: On garde Le Vieux, d'accord. Le Vieux. Allez, soyons raisonnables. Impérativement. Ouais. François Béranger, Le Vieux.

0: Après Brassens et Béranger, une femme, Anne Sylvestre, et pas n'importe laquelle, Anne Sylvestre.
1: Ah oui, Anne Sylvestre, un monument de la chanson. Oui, c'est vraiment un monument qui fait partie de la... Avec autant de notoriété que Brassens, je pense, parce que, oui, les paroles ciselées, une voix magnifique. Et moi, ça me parle tout de suite, quoi. Je veux dire, des interprétations comme ça, et puis... Ouais, les... Avec des mots justes, de... voilà, on n'en ment pas plus, quoi. Mmh. Quelqu'un qui est capable de chanter comme ça, simplement accompagné d'une guitare ou avec presque pas d'instrument. Franchement, ça touche, quoi. C'est oui, c'est magnifique, quoi.
0: Mais tu fais la même chose. Tu as des textes et tu t'accompagnes d'une guitare.
1: Oui, je m'accompagne d'une guitare, mais je n'aurais pas la prétention d'être à la hauteur de ces gens-là, chère madame.
0: Oui, mais on comprend pourquoi Anne Sylvestre te touche.
1: Ah oui, mais ça me touche énormément. Oui.
0: Alors, parmi le panthéon de chansons d'Anne Sylvestre, oh, il n'en faut en choisir que deux.
1: C'est dur, hein, quand même.
0: Oui, on n'en prend que deux, à la suite. Alors moi, je prends ma favorite, Mon mari est parti, par rapport à la guerre d'Algérie. Et puis la deuxième, je te laisse choisir.
1: J'aime bien La vie en vrai, moi.
0: Ah, parfait. Bon, alors on va passer Mon mari est parti en première musique et La vie en vrai en deuxième musique.

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0: Olivier, on a diffusé tout ton, une partie de ton Panthéon parce qu'il est immense. Il y a une chanson que je voudrais que tu explicites à nos auditeurs, c'est Le Fou.
1: Oui. Ah oui, oui, Le Fou. Le Fou, ben, ça fait partie du projet avec Rémi, Poésie et Contrebasse, qui, entre guillemets, on va jouer ça, du 11 au 21 juillet à Avignon, au Théâtre de l'Incongru, c'est un petit théâtre. Donc voilà. Ben, Le Fou, oui, ben, c'est pareil, ça m'est venu comme ça, parce que... Encore une fois, je suis dépité par ce qui se passe, les guerres, ce qui se passe un peu partout. Palestine et tout ce qui s'ensuit. Et quand je vois, je me demande à quoi sert l'ONU, vraiment. Je me demande à quoi ça sert. Donc j'en parle là-dedans, et donc je parle pas que de ça, mais je parle de tout ce qui est autorité, que quelques personnes qui décident et qui se passe rien, et pourquoi tous ces gens décident pour des milliards de personnes et que c'est toujours autant le bordel. Donc voilà, moi je dis que je suis un fou, mais je parle là-dessus. On en fait ce qu'on veut.
0: On l'écoute. Et après, tu vas prendre ta guitare et tu vas nous chanter La Grève.
1: Oui, c'est Marche ou Grève.
0: Marche ou Grève, pardon. Excuse-moi.
1: Non, non. Pardonnez.
0: Merci.

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2: Et on commence avec l'agenda, un rappel, l'agenda de la librairie Publico, celui de l'exposition de Séverine Ettinger jusqu'au dimanche 21 juin, intitulé « L'encre et la vie des femmes dessinées » ou « La vis ». Un jeu de mots avec l'encre, E-N-C-R-E, que l'on utilise pour écrire ou dessiner, et l'encre, A-N-C-R-E, celle d'un bateau. Et aussi un second jeu de mots avec lavis, celui que l'on donne, et le lavis, une technique picturale consistant à n'utiliser qu'une seule couleur à l'aquarelle ou à l'encre de Chine, qui sera diluée pour obtenir différentes intensités de couleurs. Alors Séverine Ettinger nous explique, mon travail de lavis a débuté après avoir vu les lavis de Victor Hugo dans sa maison, place des Vosges. La profondeur abyssale de l'encre me poussait à continuer sans soif d'arrêter. De plus, c'était la couleur du carbone. Dans notre civilisation basée sur les énergies fossiles qui risque d'être empoisonnée. Le corps féminin est obsessionnellement, c'est difficile à dire, représenté comme actrice du tableau. Son rapport à la nature comme dominé par l'homme dans un parallèle croissant avec la femme à travers les siècles, le lien de la femme au vivant, ses batailles contre l'appropriation des terres et l'extractivisme sont des thèmes que j'ai traités ici. J'en suis comme venu à chiner des cartes géographiques et à mettre en exergue ce qu'elles comportaient comme idéologie coloniale et destructrice de l'environnement, comme dans paysage mérestre. La mer, justement, ça vient de la mer. La mer que l'on chérit, la mer est importante dans mon travail plastique comme pilier des rapports humains. Je ne pense pas en termes d'essence, mais de différence. Je pense qu'une généalogie sexuée féminine doit être établie pour faire vivre l'héritage des femmes et nourrir les jeunes générations. Elle dit encore, la figure féminine et son corps sont l'aune de mon travail, transformé dans mon rapport au monde par les nouvelles technologies. J'essaye de réinventer une poésie qui m'est propre, de faire de la résistance en peignant, en dessinant, en découpant, en collant, en brodant, en tressant, de réenchanter le monde depuis la cage d'acier numérique où nous sommes, comme le disait l'expression de Max Weber, là où le geste interfacé prend le relais du corps qui s'efface. C'est donc jusqu'au 21 juin à la librairie Publico.
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2: Et dans un peu plus d'une heure, eh bien, c'est de la musique qui vous attend ce soir à 19h à la librairie Publico avec un concert de Five and Dime. Le groupe Five and Dime s'inspire de la musique traditionnelle américaine, old time, bluegrass, blues, rag, le cajun également, pour proposer un répertoire de compositions originales et revisiter les classiques de la musique des Appalaches. Leur album Virginia Hills, sorti en 2022, est inspiré de cet univers, une musique

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2: Voilà, donc je disais, on salue à ceux qui sont déjà arrivés à Publico, et puis à Publico, eh bien, la radio est toujours ouverte sur Radio Libertaire, bien sûr. Et on vous salue tous actuellement.
3: Suite de l'agenda, demain à 16h, le groupe Louise Michel vous propose une rencontre-débat avec Joël Garot autour de l'ouvrage Le principe espérance d'Ernst Bloch. Ce que l'homme veut, c'est réaliser son bonheur. Ce sont là de bien vieilles paroles, mais elles sont sans doute plus dignes de foi que tous ces discours péjoratifs relatifs à l'éternel instinct prédateur. Ce personnage est un philosophe allemand de tradition marxiste. Ernst Bloch est décédé en 1977 et il est l'auteur d'une œuvre centrée sur l'idée force d'espérance révolutionnaire. Et cette anthologie du principe espérance a été conçue de façon à rendre accessible à un public non nécessairement rompu au langage abstrait une œuvre d'un abord difficile. Après en avoir élucidé les concepts clés, nous avons choisi des passages illustrant les diverses manifestations de la pulsion utopique. Aujourd'hui, alors que notre raison est bornée par la menace guerrière et la catastrophe climatique, le recours à l'utopie est plus que jamais nécessaire pour nous donner l'audace d'envisager comme possible l'avènement d'une société enfin heureuse, délivrée de toute forme de domination, d'exploitation et d'aliénation. Dans cette perspective, la conception blochienne de l'utopie concrète nous fournit des armes théoriques et critiques de première importance. C'est donc demain à 16h à la librairie Publico Initiative du groupe Louise Michel.
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3: Ce dimanche à 16h, le groupe Louise Michel toujours propose une projection suivie d'un débat autour du film Par la fenêtre ou par la porte de Jean-Pierre Bloch. Ce film évoque l'affaire France Télécom Orange racontée pour la première fois par celles et ceux qui ont mené le combat. En septembre 2004, l'État privatise son fleuron historique France Télécom. Le cours de l'action devient primordial et le nouveau PDG, Didier Lombard, décide de pousser 22 000 agents et agentes au départ volontaire. Ce sera le plan Next, le management piloté par les chiffres. Le 30 septembre 2022 se clôt en appel l'affaire des suicides de France Télécom Orange. La première condamnation pénale de dirigeants du CAC 40 pour harcèlement moral institutionnel. Derrière ce coup de tonnerre juridique, ce film retrace l'histoire d'un long combat syndical inventé attentif et ouvert sur la société racontée par

0: celles et ceux qui ont mené la lutte. Jean-Pierre Bloch est un ancien monteur pour la télévision et le cinéma. Il a déjà réalisé Inspecteur du travail et Une rencontre.
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0: Ce samedi 13 juin à 15h30, le groupe Commune de Paris vous propose une rencontre sur le thème prisonnier et prisonnière anarchiste en Russie et guerre en Ukraine. Pour en parler, il reçoit des membres de l'anarchiste Black Cross Moscow et du collectif Fires of Freedom. Depuis le début de l'invasion à grande échelle de l'Ukraine par la Russie, de nombreux et de nombreuses anarchistes et antifascistes russes se sont opposés à la guerre publiquement à travers des actions de solidarité, de sabotage et d'autres formes de résistance. Pour cela, des dizaines de personnes ont été poursuivies, condamnées à de lourdes peines et confrontées à la torture et à différentes formes de pression. Lors de cette rencontre, on parlera des prisonniers et des prisonnières anarchistes et antifascistes en Russie, de la manière dont leurs affaires sont liées à la guerre contre l'Ukraine et des raisons pour lesquelles, pour beaucoup d'entre elles et eux, la résistance à l'invasion russe est indissociable de la solidarité avec la société ukrainienne. Seront aussi présentées plusieurs affaires et seront discutées des moyens de soutenir les prisonniers et prisonnières du régime russe depuis l'Europe, la manière dont l'État russe criminalise aujourd'hui le simple soutien aux prisonniers et aux prisonnières sera également abordé. Et pendant l'événement, il sera possible de faire un don pour soutenir les prisonniers et prisonnières en Russie et d'acheter du merch de solidarité.
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0: est toujours samedi 13 juin, mais à 17h30, les librairies Publico vous invitent au concert de Tascabilissimo, formé par Marta Delano au chant et Victoria Delarosière à l'accordéon diatonique et au chant. C'est un duo qui tisse depuis 2019 une complicité scénique forte à travers plus de 350 concerts et un répertoire riche et singulier. Leur deuxième spectacle, Notturno, est un véritable ode à la nuit. De l'évocation du crépuscule à celle de l'aube, les deux musiciennes invitent le public à plonger dans leur perception de la nuit, toujours à travers le violon, l'alto, l'accordéon diatonique et les voix. Elles mêlent des morceaux traditionnels ayant accompagné leurs souliers voyageurs et à des compositions, dans un spectacle intime et intense. Amours interdites, berceuses qui éloignent les esprits, musique de transe et chants de résistance circulant dans la clandestinité. La nuit, sous toutes ses coutures, en italien, en français, en castillan, en catalan et en dialecte des Pouilles. L'entrée est libre, mais avec une participation consciente au chapeau. Donc, c'est donc ce samedi 13 juin à 17h30.
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0: On termine cet agenda par un rendez-vous dimanche 14 juin à 16h. Le groupe Salvatore Segui vous propose un débat sur la situation des femmes afghanes avec la participation de Negar, association féministe et laïque pour les droits des femmes en Afghanistan et d'Amnesty International. C'est donc ce dimanche 14 juin à 16h à l'invitation du groupe Salvatore Segui, un débat sur la situation des femmes afghanes en Afghanistan, bien sûr, évidemment.
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0: vache.
1: Alors, je ne sais pas ce qu'on a écouté comme musique.
0: Yes.
1: Qu'on a écouté.
0: Bella musico.
1: Yes, c'est qu'on a écouté.
0: Kai...
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0: Estas sur la albumo...
1: La titolo de la canzono estas Utila Eraro.
0: Ah, Utila Eraro. Yes.
1: Donc c'est d'un...
0: Quelque foyer, hein, estas vere.
1: Donc c'est le groupe Kaito, que vous connaissez bien, puisqu'on le passe régulièrement.
0: Ah, oui.
1: Ça, c'est sur l'album qui s'intitule Masko, donc le masque. Et là, la chanson qu'on a entendue, c'est Utila Eraro, l'erreur utile.
0: Ah bah oui, il y a des erreurs qui sont très utiles.
1: Donc disque ah, oui. Qui commence à dater, hein, puisque c'est la Vinyl Cosmo, la Collecto 2000. Hein, donc c'est... Mais bon, c'est toujours des musiques qu'on apprécie.
0: Bien sûr, voilà, oui. Donc Kaito, elle donne simultanément.
1: Yes. 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
1: 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Donc effectivement, donc j'ai dans Le Monde Libertaire, donc du mois de mai 2026, là il y a un article qui est relatif à la loi Iadan. Cette loi Iadan, du nom de la députée Caroline Iadan, sera soumise au vote, donc a été soumise au vote le 16 avril. À l'heure où ces listes sont écrites, n'ayant que peu d'intérêt pour les boules de cristal, je me garde. Donc c'est Bernard du groupe Dobenas qui a écrit l'article dans Le Monde Libertaire. Je me garderai bien de tout pronostic. Nombre d'associations, de syndicats appellent les députés à rejeter cette loi. Pour la LDH, donc la Ligue des droits de l'homme, plutôt que de combattre l'antisémitisme et les autres formes de racisme, ce texte cherche à protéger l'État d'Israël des mises en cause liées à ces violations gravissimes et répétées du droit international. Donc en français, on utilise bien cette expression de violation du droit international. 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Donc je la semaine dernière, donc on avait interrompu un petit peu brutalement l'émission, et donc j'étais en train de parler d'un article qui est dans la revue Sen Natsiulo. Hein, Sen Natsiulo, c'est la revue de l'association nationale mondiale d'Espéranto, SAT, Sen Natsiulo, c'est Asocio Tutmonda. Donc c'est le numéro du mois de octobre-décembre 2025. Et donc là, l'article s'intitulait « Israël, 80 ans de désobéissance au droit international ». Ils ont utilisé ce mot de désobéissance, mais moi je pense que ce qui convient mieux, c'est en français, c'est le violation du droit international. Comme je ne sais pas si je l'ai dit en français, là il y a un article dans Le Monde Libertaire qui, par rapport à la loi Yadon. Et donc, plutôt que de combattre l'antisémitisme et les autres formes de racisme, ce texte cherche à protéger l'État d'Israël des mises en cause liées à ces violations gravissimes et répétées du droit international. On utilise bien cette expression de violation du droit international. Donc là, je vais vous lire la fin de l'article. Cet article dans Sen Natsiulo, c'est la traduction d'un article qui est paru dans un journal espagnol qui s'appelle Publico. C'était au mois d'octobre 2025, et donc c'était dans le contexte donc de la deuxième anniversaire entre guillemets de l'attaque sur la bande de Gaza. Et c'est notre compagnon Kani qui avait traduit cet article là quoi. La Cour internationale de justice a confirmé l'année dernière que l'occupation des territoires palestiniens était une atteinte au droit international. Cela nous rappelle que, non pas pour le fait qu'on retienne quelque chose dans le temps, qu'il obtient une légalité. Donc ça, c'est Montserrat Abad Castellos qui a nuancé donc, le propos. Et également la déclaration par laquelle les organisations internationales ont demandé l'arrêt immédiat de toute action violente dans la bande de Gaza a été plusieurs fois cette demande a été faite plusieurs fois pendant le Yarcenduono, donc les 50 années passées quoi. Les fonds qu'a consulté donc Publico, donc c'est cette revue là qui a fait paru cet article. Les fonds qui a été consulté par Publico affirment que le problème est que à toutes les résolutions, il manque des mécanismes pour qu'elles soient exécutées et éventuellement si elles ne sont pas exécutées, qu'il y ait une punition quoi. Et résume cette personne là qui a et résume le registre chronologique de cette façon. Et Israël, pendant pratiquement 80 ans de demande, a clairement les a carrément mis de côté, et c'est documenté par un modèle systématique de colonialisme et apartisme. Je ne sais pas comment on peut traduire ça, mais apartismo. Documenta sistema modelon de colonismo kai apartismo. Donc de mise à l'écart, peut-être que c'est mise à l'écart de ça concerne la population de Cisjordanie quoi, qui est mise à l'écart. Je pense que c'est comme ça qu'il faut le comprendre. 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Alors, que peut faire la communauté internationale? La réponse n'est pas facile. L'Afrique du Sud, l'Irak ou la Russie ont déjà reçu des fortes sanctions pour désobéissance au... Donc là, effectivement, il y a encore ce mot de désobéissance au droit international et humanitaire tout au long de l'histoire. Israël a réussi à les éviter, bien malgré l'accumulation des dizaines de résolutions pour sa politique criminelle contre le peuple palestinien, malgré la négation de leur droit à l'autodétermination et malgré l'action de génocide. Pourquoi elle jouit d'une telle impunité? Les Palestiniens ont persécuté les criminels de guerre israéliens supposés depuis le début des années 2000. Nous avons fait cela dans de nombreux pays, mais sans réussite. L'Europe alors nous avait bloqué. Plus vraisemblablement en ne remarquant pas que le conflit israélo-palestinien est celui qui est le mieux documenté de l'histoire actuelle. Et donc ça, c'est Rai Surani qui a fait cette citation. 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Alors, les associations Human Rights Watch, Amnesty International, et même B'Tselem, la principale organisation des droits de l'homme en Israël, ont ouvertement reconnu les politiques génocidaires de Benjamin Netanyahu. Quel est le problème? Pourquoi on ne fait rien au niveau politique? Le problème est dans l'organigramme des Nations Unies. Les États-Unis contrôlent le Conseil de sécurité et de nombreuses fois, ils imposent son veto. Quand il ne fait pas cela, il choisit l'abstention, ce qui permet qu'on on approuve des résolutions critiques, mais sans qu'il y ait un contenu obligatoire, c'est-à-dire sans qu'il y ait de sanctions une obligation de que ce soit appliqué. Donc ça, c'est Inaxio Dominguez de Ozabal qui fait cette affirmation. Cette professeure rappelle que ce qui a eu lieu pour la résolution 3379 des Nations Unies, dans le texte, on déclarait le sionisme comme une sorte de racisme, et c'était une victoire contre le mouvement anticolonial. Washington et Tel Aviv ont fait pression pendant 16 ans, et 16 ans après, ils ont réussi à atteindre l'approbation de l'annulation donc de cette décision. Les Nations Unies très rarement font de tels alors là ils ont parlé de tels mouvements, mais c'est-à-dire une annulation d'une résolution. 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Alors, les grandes puissances ne se sont jamais bien conduites avec la Palestine. Israël avait toujours eu des alliances en Occident qui ont normalisé son impunité. Et même aujourd'hui, quand elle est en train de faire des crimes, des graves crimes, les crimes les plus graves qui sont considérés par le droit international. Cette double mesure a été particulièrement évidente avec la coïncidence de temps du génocide de Gaza et avec l'invasion d'Ukraine. Et alors, ceux qui fonctionnent pour quelques-uns doivent fonctionner pour tout le monde, celui qui perd au final, c'est le droit international. Donc ça, c'est Montserrat Abad Castellos qui résume la situation comme ça. C'est une affirmation que défend également Ictaxo Dominguez de Olazabal. En ce qui concerne l'image des organisations internationales, Israël viole, alors là ils utilisent le mot hein, de viole le droit international, mais également le vide de son contenu pour affirmer que son projet colonial qu'il ne soit intouchable. Donc yen pritio articolo de prix Palestino Cuverkis Victor Lopez. Donc c'est Victor Lopez qui a écrit cet article dans la revue Publico, c'était en octobre 2025, donc c'est une revue espagnole, et c'est notre camarade Cani qui a traduit cet article.
0: Qui me traduit Christian, yes. Donc, c'est grand articolo qui est mal facile pour qu'on comprenne un petit peu affaire. Au niveau de San Cao, de dire que Israël est iris militant, il est déclaré stion, car il est dit au moment où tu internationales raïto encore au fonctionnement. Là où miné, né. 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
1: 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Alors je sais pas combien que c'est pas comment traduire. Donc il y a un autre dans la c'est certainement un sujet qu'on aura l'occasion peut-être d'aborder encore parce que bon ben
0: ah oui.
1: Et donc il y a un autre article dans la même revue donc Senatiulo, le plan de Trump, l'impérialisme américain help les sionistes à voler d'une certaine façon, je pense qu'on peut traduire ça comme ça. Faire pression, c'est pas faire pression sur les Palestiniens.
0: Faire pression d'une manière très large, disséminée.
1: Donc le plan de Trump, l'impérialisme états-unien aide les sionistes à faire pression sur les Palestiniens. Sur le peuple. Donc c'est un autre article donc, qui est paru dans la même revue de Senatiulo, donc de l'association SAT. 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Donc effectivement, donc un petit commentaire personnel hein, c'est quand même incroyable de voir combien d'argent de par le monde est utilisé pour faire la guerre hein. Donc on a vu au Rwanda là, enfin au Congo en Palestine, en Iran cet argent qui est alors je sais pas quelle est la situation dans les autres pays mais en France on a des problèmes dans tous les services publics que ce soit l'éducation, la santé, là on a vu encore cette semaine on nous a parlé qu'il y a des manques de personnel et la justice est très lente parce que on manque de moyens quoi. Hein? Si tout ce pognon qui est mis dans l'armée on le mettait dans les services publics, peut-être que bon. Donc il me semble que la Fédération anarchiste a une campagne antimilitariste en ce moment, donc c'est pareil aussi. C'est des thèmes brûlants, on va dire, d'actualité.

0: 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Donc c'est Elena Puhova qu'on vient d'entendre.
1: Et c'est ce qui vous cantas poemoin de Michael Bornstein.
0: Donc yes. Celui-là c'était Du Lingvoi, deux langues.
1: Yes.
0: Et c'est un album qui s'intitule Acceptu mondon nin amike. Accepte-nous monde, accepte-nous amicalement.
1: Yes, yes, yes. Donc, quand je tiens, il y a un article qui est très intéressant, qui est last semaine, et blevi memora sanka au pritio, qui ni parolis pris problème oi gravai problème oi qui est au casas en Africo, en tiu NTU territorio Kivu
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1: 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Voilà, donc effectivement, là, dans le journal La Sago, eh bien, c'est le numéro 167, hein, c'est de mai-juin, c'est tout récent, hein, voilà. Et donc, on vous avait parlé la semaine dernière, déjà, dans un article de Senat Sioulo, hein, cette guerre avec des milices, il y a plusieurs milices, hein, mais... On parlait surtout de celle qui est très qui bataille très fort, hein, qui voilà qui font des morts, etc. Se trouve sur en ce moment sur le territoire de Kivu, voilà. Et donc on sait qui ils sont et en ce moment, eh bien, ils essayent de, ils sont un peu en repos parce qu'ils attendent d'exiger la possibilité de passer sur un autre pays qui est très proche. Hein. Il y a trois pays qui sont en cause là. On va dire, il y a tous les a nommés tout à l'heure.
0: Le Uber, Congo.
1: C'est le Congo, bien sûr, la République démocratique du Congo, hein, qui est la principale intéressée pour l'instant. Mais sinon, c'est aussi
0: le Burundi.
1: Voilà. Donc sur la frontière du Burundi, et c'est au Burundi d'ailleurs qu'ils font la demande là de pouvoir, ils veulent passer quoi, hein, tout simplement. Passer la frontière, voir comment, puis ils vont sans doute tenter des choses et tout. Et au final, eh bien, on s'aperçoit que le problème principal, ce sont la milice M23. Donc, on vous a lu, hein, qu'est-ce que c'était que la milice M23, quand est-ce qu'ils se sont créés,
0: tout ça. Donc, le 23 mars 2009.
1: Hein, oui, c'est parce que c'est le 23 mars, hein, c'est pour ça, M23. Mais ça remonte quand même à 2009. Hein, voilà. Et donc,
0: le troisième pays, c'est le Rwanda. Quoi. Là, la semaine dernière, c'était dans l'article, donc, dans Senat Sioulo, il y avait une explication sur ce M23. Jibatalada, c'est l'orienta de Democratica Repubblica du Congo,
1: oui, regardez,
0: contre la pacto, ouais, inter la Regista Armeo et la Rebel Armeo de la 2 et 3 de Mayo, subtenanta de Rwanda. C'est parce que
1: voilà,
0: tu, oui, mot 2 et 3 est subtenanta de Rwanda. Donc la semaine dernière, effectivement, concernant cette mini SM-23, elle fait la guerre dans l'est de la République du Congo contre un pacte entre le gouvernement, entre l'armée du gouvernement et l'armée rebelle M23, c'est-à-dire le 23 mars 2009, elle est soutenue par le Rwanda. Quoi. Il y a donc les trois pays, c'est le Congo, le Burundi et le Rwanda.
1: Voilà, alors, et tout cela, le but hein, principal, c'est ce qui se passe un petit peu dans le monde global maintenant, c'est des recherches de terres...
0: Les
1: terres rares, comme on disait au début, les terres rares, maintenant on sait que c'est des terres qui sont absolument nécessaires pour créer toute forme de toute fabrication électronique, on va dire. Et derrière, eh bien, il y a qui demande beaucoup, énormément, et énormément de force aussi, et d'énergie. Malheureusement aussi, c'est l'intelligence artificielle. Voilà. Donc, il crée des problèmes, hein, puisque sans doute, on peut le penser comme ça aussi, c'est que pourquoi les Russes, eh bien, sont maintenant aussi enfin, essayent de prendre la plupart des terres qui se trouvent en Ukraine et notamment au Donbass. Eh bien, c'est aussi un problème de terres rares. Trump, il a son œil là-dessus aussi, on le sait. Et puis ailleurs, voilà, on sait qu'ailleurs il y en a aussi, voilà, peut-être même en France, il y en a peut-être un peu dans tous les pays, tout dépend si c'est exploitable ou pas, mais les grandes nations, elles tapent très fort. Voilà. Voilà le. Et alors derrière, eh bien, il y a tous ceux qui veulent avoir des grappilles un petit peu de tout cela, hein, c'est-à-dire, ce sont des petites unités militarisées qui font la guerre, qui essayent de s'implanter, qui rentrent dans les mines, etc. Et là, l'article nous informe très bien. 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
0: Donc, alors, c'est une enquête de Cécile Izoar, l'article est paru sur le site Reporter. Le 28 janvier, près de 200 mineurs, hommes, femmes et enfants, sont morts ensevelis dans l'effondrement de la mine de Rubaya, dans l'est de la République démocratique du Congo. La même semaine, au Forum économique de Davos, Ursula von der Leyen, la présidente de la Commission européenne, s'est félicitée que, entre guillemets, l'Europe mène la course pour les technologies clés de demain. D'un côté, des corps paralysés dans la boue, de l'autre, l'Europe menant la course. Immobilité tragique versus avancée triomphale. Ces deux images sont les deux revers de la même pièce.
1: 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Voilà, ça veut dire que 200, vous vous rendez compte, d'un seul coup, il y a 200, puis c'est environ sans doute, parce qu'il n'y a pas de précision, mais 200 mineurs qui sont femmes, enfants et tout, disparaissent dans la mine. C'est quand même assez étrange et puis anormal. Hein. Voilà, donc il n'y a aucune sécurité, c'est du gruyère. Hein. Et là, il va y avoir des détails. 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
0: Donc la mine de Rubaya ressemble à une gigantesque taupinière, la montagne de terre parsemée de trous. Située dans la région congolaise du Kivu, ce complexe de minier artisanal, foré de toutes parts par des hommes et des enfants, avec des pelles rudimentaires, est devenu l'épicentre de la course mondiale à l'intelligence artificielle. Donc dans l'introduction, il est marqué, c'est pareil, que en fait, ce qu'on appelle intelligence, c'est que il n'y a que des êtres vivants qui possèdent une intelligence. Hein. C'est pas l'intelligence, c'est un traitement d'un ensemble de données. Hein. Petite parenthèse pour expliquer ce terme d'intelligence. Il produit à lui seul, donc la mine là, de Rubaya, produit à lui seul près de 20% du tantal mondial, métal que l'on obtient à partir d'un minéral nommé coltan. Ce dernier est utilisé comme isolant dans les condensateurs, des petits que l'on trouve dans la plupart des circuits électroniques.
1: Eh oui, voilà. Donc, effectivement, hein, c'est un gruyère, quoi. C'est un gruyère et ils ne quittent pas leur travail, quoi. Mmh. Voilà, ils creusent. Ils avancent, il n'y a personne qui vient pour dire attention, c'est pas sécurisé, et si, et ça. Et puis, ils dorment dedans, et avec les femmes, avec les enfants, et tous travaillent ailleurs aussi, les enfants, avec des petites pelles et tout ça, tous creusent. Voilà. Alors, donc, il y a Mineio sub milita occupado, un cas de Sastition. Donc, une mine hein, sous occupation militaire. 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
0: Donc, une mine sous occupation militaire. Les cours ont bondi ces dernières années. Le tantal permet de produire des condensateurs et des puces électroniques résistant à l'échauffement des milliers de serveurs entassés dans des data centers hyperscale, capacité massive. Les condensateurs de tantal sont particulièrement adaptés aux exigences des serveurs d'intelligence internationale en matière de résistance aux hautes températures et de stabilité électrique. C'est un industriel du secteur qui était cité par Kailan Press, une agence de presse de Shanghai. Avec la multiplication des centres de données, la pression sur le marché est devenue explosive, entre guillemets.
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0: en espéranto, ils mettent coltan ministoi, mais ce ne sont pas des mineurs, hein, en fait. Mmh. Enfin, il y a quelques mineurs parmi eux, mais ce sont des populations, hein, qui sont mis au chagrin. Là.
1: Donc, ça ne veut pas dire fossistoi, blestus pligius.
0: Oui, fossistoi.
1: Coltan fossistoi.
0: Yes, yes, yes. Des ministoi, c'est fossistoi. Mmh. Mmh. Donc, Yann, on y retrouve ce mot d'oudectri. 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Voilà, donc effectivement, c'est bien de savoir maintenant avec beaucoup plus de. Bon, comme j'ai toujours dit, on a eu quelques articles dans la Sago qui étaient parus, et puis bah, de gens sur place, hein, qui, bon, d'espérantistes, hein, quoi, avec qui on est en contact et tout, mais qui n'ont pas tout le. Toute la technologie ne connaissent pas tous les rouages, comme on dit. Voilà, c'est intéressant ici de lire ce qui a été envoyé au journal Le Reporter. Hein. Voilà, ce que vous pourrez retrouver si vous êtes aussi, je ne sais pas, adhérent de ce journal. Doyen. Donc, Chitié, ça s'alliait à Féroy, c'est de. 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
1: changements restent
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0: Tchou et Europo Alliances, qu'on l'a agressanto. 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
0: Oui, alors l'Europe s'allie avec l'agresseur pour obtenir du tantal. Voilà, c'est le nom, hein, de ce qu'il faut obtenir dans ces mines. Alors, l'annexion, eh bien, du Kivu, qui concentre plus de la moitié des réserves mondiales. Bon, attention, c'est ce qu'ils disent maintenant, des moitiés de la réserve mondiales de tantal est directement liée à la course que mène l'Europe pour les technologies clés de demain. Les technologies clés de demain, voilà. Mmh. Alors, la prise de la mine de Rubaya a eu lieu 3 mois seulement après la signature de la Commission européenne d'un accord sur les matières premières avec le Rwanda. Alors, cet accord de février 2024 établit une coopération étroite entre l'Union européenne et le Rwanda. Dans le domaine de l'intégration des chaînes de valeur durables pour les matières premières, il est fondé sur le fait que le pays est un acteur majeur au niveau mondial dans le secteur de l'extraction de tantal.
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0: 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Et donc la signature, eh bien, de ce texte a fait bondir les victimes et observateurs du conflit, hein, qui ravage depuis 30 ans la région du Kivu, et pour cause. Hein. Donc la majorité du tantal exporté par le Rwanda est pillé en République démocratique du Congo. Voilà, et elle proviendrait à 90% des zones de guerre du Kivu.

0: Alors, selon un rapport récent de l'organisation non gouvernementale, qui s'appelle Global Witness, ce fait n'est pas, ce fait n'est pas nouveau.
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0: Voilà, donc alors c'est un fait qui n'est pas nouveau. Depuis 2001, les experts des Nations Unies démontrent au fil de leur rapport que le Rwanda arme et dirige des groupes armés séparatistes pour prendre possession des mines, des zones minières de la région. Le pillage du Kivu est la contrebande de métaux la plus documentée au monde et il est à l'origine même de l'expression « minerai de conflit ». Alors par cet accord minier, l'Union européenne s'est branchée en toute connaissance de cause sur une économie de guerre.
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0: Yes, no, oui, avec un aplomb technocratique, un aplomb technocratique glaçant. La Commission a justifié son existence par la nécessité de renforcer le rôle du Rwanda dans la promotion du développement durable et des chaînes de valeur résilientes en Afrique. Oui, bon, c'est une phrase assez...
1: Oui, mais je pense que c'est le texte qu'ils ont signé, quoi.
0: En tout cas, à casser les monopoles chinois en aidant les entreprises européennes à se procurer du tantal, et dans une moindre mesure du tungstène et de l'étain. Voilà, il y a ça aussi, attention. Ah, oui. Tungstène, étain. Alors, destiné à l'électronique et à l'armement.
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0: Voilà, l'accord a été conclu suite à une série d'investissements européens dans des raffineries d'étain et de tantal opérées au Rwanda par l'entreprise britannique Power Resources. Et le groupe polonais d'intelligence artificielle, Luma Holding, alors tous deux domiciliés à Malte. Parallèlement, l'Europe a versé à l'armée rwandaise, une aide militaire très décriée de 20 millions d'euros, c'était à la fin 2024.
1: Voilà. Et bien, tu n'y sais tout qu'il n'y venu à l'Europe condamnant la minadon de Trump.
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0: Yes. Oui. L'Europe dénonce la prédation minière de Trump au Groenland. Dénonce. Faut voir aussi avec quelle force aussi. Mais enfin, que fait-elle au Congo? Voilà.
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0: Oui, c'est Ursula von der Leyen, un cas où Mikijis, contre Trump, qui a mis Iris à l'Ossono. Oui, c'est ça. Donc l'Europe dénonce la prédation minière de Trump à Groenland, mais que fait-elle au Congo? Alors pour nous, cette politique européenne, c'est comme si la vie des Congolais et des Congolaises n'avait aucune valeur. Analyse les membres de Génération Lumière. Qui font partie, comme nous, de la coalition Hiatus, bon, qui milite pour la paix en RDC et contre la surconsommation de métaux en Europe. Alors, à force de marches et de pétitions, si elles ont obtenu du Parlement européen en février 25 le vote d'une résolution appelant la Commission européenne et le Conseil à suspendre immédiatement le mémorandum d'entente de l'Union européenne sur les chaînes de valeur des matières premières avec le Rwanda jusqu'à ce que ce pays cesse toute ingérence en RDC, y compris l'exportation de minéraux extraits des zones contrôlées par le M23. Mais Ursula von der Leyen, à la présidence de la Commission européenne, a maintenu le partenariat malgré la position des députés. Oui, enfin bon, donc c'est...
1: C'est quand même une, ouais, une ouais, forme de démocratie bizarre, ouais. Puisqu'il y avait une résolution contre ouais. et von der Leyen, elle toute seule, elle peut dire, bon, mais non, on l'a... Mais bon, on avait déjà vu ça, puisqu'il y avait eu le vote, c'était pour Maastricht, où les Français, il me semble, on avait voté contre, ouais. Et finalement, ça a été adopté quand même.
0: Donc, en fait, même l'article, il est long, il devrait aussi prendre en partie ce qui se passe entre l'Ukraine et puis la Russie, au niveau du Donbass et de ces terres rares, justement, qui se trouvent là-bas aussi. Voilà.
1: Donc, donc cet article est extrait de la... Donc on a lu que des extraits.
0: Oui.
1: Vous pouvez lire en totalité donc la revue La Sago, le journal de l'association Satanicaro. C'est le numéro de mai-juin 2026. Donc je pense qu'on va terminer l'émission. Donc portez-vous bien et à la semaine prochaine. Et donc c'est la Ligue des droits de l'homme qui va nous succéder dans les studios.
0: On va terminer avec Patrick.
1: Et donc la musique normalement qui doit suivre, ça devrait être Patrick Occitanio Gacciolo.
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0: Vous êtes bien sur Radio Libertaire 89.4 pour l'émission des gens et des droits de la Fédération de Paris de la Ligue des droits de l'homme, proposée par la 16e section de Paris. Courriel fedeparis@ldh-france.org et le site www.ldh-france.org/fede/fedeparis. Nous sommes trois personnes de la section qui allons vous présenter ce soir une émission qui s'appelle « Démocratie participative, l'exemple du Venezuela ». Donc moi je me présente, je suis Nelly Jeanne, la coprésidente de la LDH Paris 16. Nous avons une de nos adhérentes avec nous, c'est Charline qui va se présenter également.
1: Bonsoir à tous, je m'appelle Charline, j'ai 21 ans, je suis adhérente à la LDH du 16e et je suis étudiante en master de philosophie politique et éthique à la Sorbonne.
0: Merci Charline. Et nous avons aussi avec nous Wina qui va se présenter également, peut-être en espagnol et je ferai la traduction.
2: Buenas a todos, mi nombre es Wina, tengo 24 años. Soy mitad palestina, mitad venezolana.
0: Je m'appelle Wina, j'ai 24 ans. Je suis moitié palestinienne, moitié vénézuélienne.
2: Y estoy aquí para dar mi perspectiva sobre el tema de las comunas en Venezuela. Y también para dar mi perspectiva...
0: Traduce, perdón. Elle veut exprimer ses perspectives sur les communes du Venezuela.
2: Y también para dar mi perspectiva como venezolana que tuvo que salir del país durante los bloqueos económicos de Obama que empeoraron la situación de Venezuela.
0: Et elle veut donner aussi son témoignage de vénézuélienne qui a dû sortir du pays durant le blocus de Obama qui ont empiré la situation dans son pays. Et puedes decir por qué te saliste de Venezuela?
2: Sí.
0: Fue, y, bueno, un poco la manera,
2: okay.
0: De quelle manière tu as dû sortir du Venezuela,
2: sí.
0: Et ce que tu en penses.
2: Yo tuve que salir de Venezuela porque después de que Obama produciera un bloqueo económico, durante 2015 más o menos, los supermercados de Venezuela estaban vacíos, no había papel de baño, no había champú, habían problemas con el agua.
0: Quand il y a eu le blocus du Venezuela, il n'y avait plus rien dans les supermarchés, pas de produits d'hygiène, ni de papier hygiénique, et des problèmes d'eau. Ça, les problèmes d'eau, je peux témoigner un peu, parce que quand je suis allée au Venezuela, en 2022, il y en avait encore.
2: También salí de Venezuela a pie por la frontera de Cúcuta porque por la inflación los precios de los vuelos en esa época estaban muy caros.
0: Elle est donc partie à pied par la frontière de Cúcuta avec la Colombie parce que elle n'avait pas les moyens de se payer un vol.
2: Y nada, pues lo más importante que creo que se tiene que dejar muy claro es que no dejé mi país por gusto, no dejé mi país por odio al gobierno ni por nada del estilo, sino porque la intervención de los Estados Unidos empeoró la situación económica y social de mi país.
0: Elle tient à préciser qu'elle n'est pas sortie du Venezuela avec plaisir, ni parce qu'elle était contre le gouvernement, mais c'est parce qu'elle n'avait vraiment pas d'autre solution à cause du blocus. Voilà, nous allons vous faire une petite pause un peu spéciale. C'est un enregistrement qu'on vous expliquera après.

0: Ceci était un enregistrement que j'ai fait moi-même des femmes constructrices d'une comunas sur les collines de Caracas. Maintenant, donc, je vais vous parler justement de ces femmes. Une armée de femmes construit la révolution du logement. À Caracas, une armée de femmes auto-formées travaille à la construction de leur propre maison tout en transformant la réalité qui les entoure. Le logement marchandisé, les bidonvilles, les expulsions et le sans-abrisme sont des réalités mondiales et quels que soient les efforts déployés par les médias grand public pour l'ignorer, il s'agit d'une des horreurs les plus flagrantes du capitalisme. En revanche, la grande mission logement du Venezuela a construit plus de 4,4 millions de maisons pour des familles de la classe ouvrière depuis 2011, après que le dirigeant révolutionnaire Victor Hugo, pardon, c'est un peu pareil, Hugo Chavez, a déclaré que l'accès à la terre et à un logement adéquat était des droits de l'homme et le fondement d'une vie digne. L'objectif est d'atteindre 5 millions de logements d'ici 2024. En outre, le programme fournit souvent des infrastructures sociales telles que des écoles, des marchés alimentaires subventionnés et des espaces verts et récréatifs, tandis que les maisons sont livrées équipées d'appareils électroménagers de base. En conséquence, l'extrême pauvreté structurelle au Venezuela est passée de 10,8% en 1998 à 4,3% en 2018, selon le dernier rapport disponible publié par l'Institut national des statistiques. La portée de la grande mission Vivienda de Venezuela repose sur le pouvoir populaire. Plus de 70% des constructions seraient autogérées par les communautés, avec le soutien financier et logistique des institutions gouvernementales. Cela permet de réduire considérablement les coûts. Pour comprendre son succès, malgré la crise économique actuelle et les sanctions états-uniennes, nous avons visité un projet de construction dirigé par les femmes qui est devenu un élément essentiel du programme social et un exemple de féminisme de base. La belle paroisse d'Antimano, dans le sud-ouest de Caracas, comporte une armée de femmes autodidactes qui travaillent toute l'année pour construire des maisons pour leurs familles et transformer la réalité qui les entoure. Leur histoire a commencé il y a près de 12 ans, lorsqu'elles se sont réunies pour la première fois pour créer l'Assemblée du logement, Jorge Rodriguez Padre. L'ensemble du projet a pris son envol grâce au leadership des femmes. Ayari Rojas et Irsedidia Boada, toutes deux mères et principales porte-parole du projet, ont commencé ce voyage en 2012 et ont été chargées de rassembler les 96 familles qui bénéficieront de cette initiative autogérée. Nous sommes ici grâce au président Hugo Chavez. Bien que la grande mission logement ait été créée pour fournir des logements aux familles touchées par les fortes pluies de 2010-2011, Monsieur Chavez a compris qu'il fallait accélérer la révolution du logement et il nous a demandé de nous organiser à cette fin. C'est ce que nous avons fait, nous a expliqué Madame Rojas. Pour les femmes d'Antimano, la tâche à accomplir était claire. Nous avons commencé par organiser des réunions pour discuter du caractère participatif de notre projet, poursuit Boada. Et nous avons commencé à nous former à la conception architecturale des bâtiments, aux mesures, au système ergonomique et à tout ce qui concerne le travail de pré-construction. En 2015, ils ont repéré une belle zone avec vue imprenable sur les montagnes dans le quartier d'El Algodonald, qui avait été abandonné par son propriétaire avec des zones de déchets métalliques. Nous ne sommes pas des envahisseurs, comme certains l'ont dit. Nous avons tout fait légalement, a déclaré Boada, rappelant que les factions de droite se sont toujours opposées à ce que la terre soit utilisée au profit du peuple et non du capital. L'obtention du titre foncier collectif a été leur première victoire populaire, mais les travaux de construction se sont avérés beaucoup plus difficiles dans un pays assiégé. Cette phase a débuté en 2017 après avoir nettoyé le terrain, s'est entraînée un peu plus et avoir défini les grandes lignes du projet. Deux bâtiments jumeaux de 6 étages comportant chacun 48 appartements de 66 ou 76 mètres carrés. Deux ou trois chambres à coucher selon les besoins de chaque famille. Ce fut 5 ans d'efforts d'autoconstruction tout en vivant sous des attaques constantes, des pénuries alimentaires induites qui impliquaient de passer des heures à chercher des produits, aux pannes d'électricité et à une pandémie. Mais la pire agression a été les mesures coercitives unilatérales de Washington, se souvient Rojas. Depuis 2017, le blocus américain a entravé tous les secteurs de l'économie vénézuélienne, en particulier l'industrie pétrolière, qui a créé de nombreux obstacles pour le gouvernement afin de financer des programmes sociaux, parmi lesquels la grande mission logement, entraînant des retards et de longues pauses dans la livraison des matériaux de construction. Madame Rojas est certaine que sans cette agression impériale qui a frappé les femmes le plus durement, leur maison aurait été achevée depuis longtemps. Néanmoins, elles ont continué à avancer sur la solidarité. Nous avons contacté d'autres assemblées de logements à proximité et nous avons commencé à échanger des matériaux de construction, comme du ciment contre les tuyaux, en fonction de chaque organisation, le pouvoir populaire à son paroxysme. Aujourd'hui, l'un des immeubles devrait être inauguré cette année et faire l'objet d'une célébration nationale. Il ne s'agit pas seulement de construire des maisons pour nos familles, souligne Claudia Tissot, mère de famille de 44 ans et plombière autodidacte. Nous construisons aussi l'avenir de notre pays avec les femmes en tête. C'est cela l'horizon socialiste. Il est rare de voir des femmes travailler dans la construction, mais il est encore plus rare d'en voir une armée. C'est ce que nous avons trouvé dans le quartier d'El Algodonal. Dès que vous mettez le pied dans le complexe immobilier, les femmes vous saluent tout en effectuant diverses tâches, allant du bétonnage au transport des matériaux, en passant par la menuiserie, la plomberie et bien d'autres encore. Et ce n'est pas que les hommes manquent à l'appel, mais 80% des personnes qui ont levé ces murs étaient des femmes, 76 pour être précis, chacune des 96 familles fournissant une personne pour les travaux de construction. En plus de cela, elles se sont formées elles-mêmes à tout. Aucun d'entre nous ne connaissait la construction. Mélanger du ciment et poser des briques, pas question, nous dit Hugh Gladys Ruiz en riant, alors qu'elle se souvient de leur début. La vérité, poursuit-elle, c'est que la plupart des femmes ici sont des femmes au foyer qui voulaient des maisons dignes pour leurs enfants. Alors nous avons appris sur le tas et nous sommes devenues des guerrières par la même occasion. Elle explique que la clé de leur succès réside dans leur éthique et leur engagement. Ils sont divisés en groupes qui se relaient chaque semaine 24 heures sur 24 pour construire le jour et surveiller la zone la nuit, ce qui leur permet de maintenir le projet actif tout au long de l'année. Pour Ursula Guaramato, l'expérience a fait d'elle une experte en barre de construction, comme elle l'admet fièrement. « Je suis coupable de tout cela », dit-elle en souriant et en montrant les connexions en acier qui s'étendent à partir de certains piliers inachevés aux étages les plus élevés du bâtiment. De même, Andreina San Martin est désignée par ses compagnons de travail comme la spécialiste incontestable des machines à treuil, un titre qu'elle a fièrement accepté. « Je suis heureuse parce que j'ai beaucoup appris sur la construction et le plus beau, c'est que je l'ai fait en construisant une maison pour ma famille pour lui donner une meilleure qualité de vie digne, comme disait Chavez. » Pour leur part, les hommes sont la plupart des constructeurs autodidactes, reconnaissent que c'est un honneur de travailler avec des femmes et d'apprendre à leur côté le pouvoir de l'organisation de base. Nous prenons toutes nos décisions en assemblée où tout le monde peut s'exprimer. Cette expérience nous a permis d'apprendre comment construire le pouvoir populaire et comment il peut conduire à un réel changement. Quand j'aurai des petits-enfants, je leur raconterai l'histoire des femmes qui ont construit tout cela, et pas seulement des bâtiments, mais une communauté. Antonio, charpentier autodidacte, a ajouté que le leadership des femmes a rendu ce projet de logement possible. C'est pourquoi notre principale devise est « Quand une femme avance, aucun homme ne recule. Quand une femme avance, aucun homme ne recule. » Alors que leurs maisons sont sur le point d'être achevées, les hommes et les femmes de l'Assemblée du logement de l'aumônier Georges Rodriguez veulent devenir des garants de la poursuite de la grande mission logement en aidant d'autres constructions de logements à démarrer. Ils ne vendent pas non plus de la poudre aux yeux. Elles ont été certifiées par des architectes et des ingénieurs qui ont inspecté le site, et certaines d'entre elles, dont les dirigeantes Irsedia Boada et Ayari Rojas, ont même obtenu des diplômes dans leur domaine de spécialisation respective. Transmettre notre savoir aidera davantage de femmes à s'autonomiser, à construire leur maison et à améliorer leur vie. Avant Chavez, les femmes étaient invisibles, même les héroïnes qui se sont battues pour la liberté de notre pays. Il est temps de libérer les héroïnes que nous portons dans notre sang, a déclaré Boada. Un autre plan d'avenir est le développement de l'agriculture urbaine, conformément à l'ordre de Chavez, selon lequel les organisations du pouvoir populaire doivent être autosuffisantes et posséder les moyens de construction. Alors que le Venezuela est soumis à une agression impérialiste constante, ses initiatives de protection autogérée ont vu le jour dans tout le pays, mais surtout dans les communes rurales. Voilà, donc moi c'est ce que j'ai vu en arrivant au Venezuela, ces dames, c'est pour ça qu'elles nous ont accueillis, comme vous l'avez entendu tout à l'heure, en chantant et en criant des slogans révolutionnaires. Ensuite, on a un petit texte sur justement mai 2024, nous on y est allés en avril 2024, donc... Les bâtiments étaient complètement sortis de terre, malgré le Covid, malgré toute la bureaucratie. Il y avait aussi l'équipe de télévision populaire qui suivait le processus. Voilà. Comme dit l'une d'elles, nous avons laissé notre maquillage et pris les outils pour construire nos propres logements. J'ai tout essayé, la maçonnerie, les briques, la finition des murs. Finalement, je me suis concentrée sur le revêtement de céramique. Voilà. Au début, j'ignorais tout. Nous nous couchions fatigués, le corps endolori, mais nous nous levions pleines d'énergie, avec la volonté d'aller jusqu'au bout. Et nous avons prouvé qu'avec l'organisation populaire, on peut construire une société. On peut être vendeuse de rue ou femme au foyer. Ce n'est pas la même chose que d'être vendeuse de rue, femme au foyer et constructrice d'un rêve. Nous avons travaillé et créé chaque appartement comme si c'était le nôtre. Voilà tout ce qu'elles nous ont déclaré.
1: Et alors, vous avez dit qu'il y avait 96 familles impliquées.
0: Oui.
1: Est-ce que les 96 familles ont eu une maison après ?
0: Oui.
1: Ok.
0: Oui, bien sûr. C'était le but. Voilà. C'était fait pour ces 96 familles-là. Donc, je ne vais pas vous redire toute la suite parce que, bon, malgré tout, ça a été inauguré fin avril 2024, juste après qu'on soit passé. Et donc, peut-être que... On peut vous faire écouter le témoignage d'une autre camarade qui était sur place à ce moment-là, donc et qui nous a enregistré son petit témoignage depuis ces montagnes françaises, voilà. Et après, les camarades qui sont avec moi, je pense qu'ils vont avoir quelques questions à poser.
2: Nous avions projeté le film Nostalgique du futur qui nous avait donné une première idée de ce qui se passait au Venezuela. Nous avions aussi accueilli Jennifer et Ayari, deux communardes et pas n'importe lesquelles. Ayari faisait partie du groupe, du collectif d'autoconstructrices de leur propre immeuble. Jennifer était dans une commune rurale et ils avaient pour mission de produire de la production alimentaire, entre autres, mais pas que. J'avais compris qu'ils allaient bien plus loin que ça et que toute leur existence dans ces communes, soit pour construire leur immeuble, soit pour faire en sorte de cultiver des terres qu'on leur avait données, eh bien, c'était pas uniquement cela. C'était aussi vivre démocratiquement entre tous et entre toutes. Ce fut donc une première découverte, mais rien ne remplacera le séjour sur place et la rencontre avec Ayari et toutes ces femmes du collectif d'autoconstruction. À la main, avec des seaux, avec des cordes, elles ont construit leurs immeubles de 6 étages. Puis, on ne pouvait pas en rester là. Donc, on a décidé, avec d'autres, de partir au Venezuela et d'aller à leur rencontre. Et là, c'est encore pire. Quelle émotion, quelle émotion. Je ne pourrai jamais oublier ce moment. Toutes ces femmes qui nous ont accueillis et qui nous ont fait visiter ces immeubles qu'elles avaient réalisés de leurs propres mains. Elles ont été aidées par un architecte, d'accord, mais il y avait aussi des hommes. Mais le groupe qui a mené était un groupe de femmes. Et nous avons visité ces immeubles qui étaient en fin de travaux. Ils en étaient à la peinture. C'était extraordinaire, ces beaux logements. C'était superbe, bien situé. Elles avaient déblayé le terrain et mis dessus ces constructions qui allait leur permettre d'avoir leur appartement. Les clés étaient prêtes d'être mises, c'était programmé pour le 1er mai. Mais vraiment, cette journée en compagnie de toutes ces femmes, d'avoir retrouvé Ayari, ça c'est quelque chose qui restera inoubliable. Quelle expérience pour ces communardes d'être capables de bâtir leur immeuble et de ne pas renoncer, même si le projet fut certainement très lourd à porter et qu'il prit du temps. Je suis toujours en relation avec elles et quel bonheur de recevoir régulièrement des petits messages de leur part. Quelle belle opportunité comment elles ont été capables de mener à bien un chantier que nous n'envisagerions même pas, même s'il était encore beaucoup plus petit. Voilà, elles sont courageuses, déterminées, et elles savent ce qu'elles veulent, elles savent porter un projet, et en plus, elles savent le gérer collectivement pour pouvoir aboutir à le réaliser entièrement.
3: Bueno, yo ahora quisiera agregar más información sobre las comunas y el feminismo. Una información muy importante es que estas comunas están en un 80%, si no me equivoco, lideradas por mujeres. Son...
0: Oui, Nav, ajouter des précisions sur les communes et sur le féminisme, parce que ces communes sont gérées à 80% par des femmes.
3: Las comunas están formadas por diferentes consejos comunales. Y cada consejo comunal designa a una persona que representa ese consejo.
0: Voy a traducir. Wina dit que chaque commune est représentée par une personne qui est désignée par toute la communauté. Mais bon, on est en train de s'avancer sur la suite. Et pour l'instant, on va écouter la première chanson du programme. C'est Tête Chose de Carton d'Ali Primera, un chanteur vénézuélien extrêmement connu.

0: C'était la chanson appropriée parce que Ali Primera nous parlait des maisons de carton, c'est-à-dire des bidonvilles, ce que Hugo Chavez a voulu faire disparaître. Et c'était justement notre conversation d'avant. Maintenant, je vais commencer à vous faire une lecture qui va peut-être vous paraître un peu longue, mais mes camarades vont m'aider. Et je vais vous dire que le texte que je vais lire, qui explique exactement comment fonctionnent les comunas, est écrit par un monsieur qui s'appelle Thierry Derone et qui est réalisateur. Thierry Derone est né en Belgique en 1962, journaliste, réalisateur, formateur audiovisuel. Après une licence en communication sociale, diplôme en art du spectacle et technique de diffusion à Bruxelles, il part au Nicaragua en 86 comme formateur audiovisuel dans le cadre des accords de coopération Belgique-Nicaragua. En 95, il fonde au Venezuela l'école populaire et latino-américaine de cinéma, télévision et théâtre qui a donné des milliers d'ateliers en 22 ans d'existence pour former de jeunes talents populaires, école dont il est jusqu'à ce jour enseignant bénévole. En 2001, il fonde la télévision communautaire Télé Tambores à Maracay et en 2003, la première télévision associative paysanne, Camunare Rojo TV. De 2005 à 2012, il est vice-président de la chaîne publique Vive TV. Depuis 2013, il enseigne la théorie du montage et la dramaturgie du documentaire à l'UNARTE et à UBV. En 2016, il publie le manuel de formation intégrale Teoria y Practica de una Televisión de un Cine Por y para el Pueblo. Télévision et ciné pour le peuple et par le peuple. En tant que journaliste, il est fondateur et animateur des blogs Venezuela Info, Solidarité avec le mouvement des travailleurs sans terre du Brésil et Placide. Donc voilà, moi j'ai eu la chance de rencontrer Thierry Derone en France et au Venezuela. Donc je peux vous assurer qu'il vit vraiment et qu'il a une grande connaissance de ce pays. Voilà. Alors, au Venezuela, le mot commune signifie comunas signifie autogouvernement populaire. Construire un pouvoir populaire, changer les consciences, sortir de la culture clientéliste, paternaliste, capitaliste, ne se fait pas en un jour. On est passé des structures fragmentaires centrées sur des revendications spécifiques comme les comités de terre qui vivaient au début des années 2000 et la législation des zones invisibles sur les cartes officielles, à des structures chargées d'enjeux sociaux et économiques de plus en plus larges. Ce sont les communes. Elles fédèrent les conseils communaux locaux afin de résoudre des déficits structurels sur un territoire plus vaste. En 2025, deux tiers des habitants du Venezuela déclaraient qu'il existe une commune sur leur territoire et 83% d'entre eux connaissaient les membres de leur conseil communal.
1: También añadir que las comunas están basadas también en organizaciones afrodescendientes y cimarrones que ya existían en Venezuela para resistir a la colonización española.
0: Wina précise que ces communes sont basées aussi sur la descendance sur les afro-descendants et cimarrones, je ne sais pas trop comment le traduire, mais je pense métisse peut-être, ouais. Et qui existaient déjà depuis très longtemps. Voilà. Alors. Maduro a donné en 2025 des directives claires aux ministres que 70% de chacun de vos budgets doivent être transférés aux conseils communaux et aux communes. Pour en arriver là, la révolution bolivarienne a longuement tâtonné, sans rien perdre de l'expérience accumulée en 25 ans. Un des objectifs est d'atteindre et de renforcer 6000 communes d'ici la fin de 2026. Rien ne presse. Pas question de tomber dans le communisme de façade, le communalisme de façade. Construire une commune, cela doit tenir de la base. La commune doit venir d'une formation, d'une école, d'une conviction collective, avant de devenir une réalité bureaucratique ou de surface. Il faut tout d'abord dire que l'appropriation du pouvoir par les communes est dans la genèse du projet bolivarien. Lorsqu'Hugo Chavez arrive au pouvoir en 1999, il fait référence à trois figures importantes de l'idéologie bolivarienne. Simon Bolivar, bien sûr, Ezequiel Zamora et un troisième homme, moins connu, Simon Rodriguez, qui était le professeur de Bolivar. Simon Rodriguez parlait de la toparchia, c'est-à-dire, selon l'étymologie grecque, le gouvernement du territoire. Topos, le lieu, et archien, commander, gouverner. Donc, c'est inscrit d'emblée dans le projet de donner le pouvoir au territoire, c'est-à-dire aux habitants des territoires. Il faut comprendre que la culture passée du Venezuela est à la fois un peu caudillo, individualiste, avec une rente pétrolière qui crée un clientélisme, un paternalisme. Donc, il y avait beaucoup d'obstacles pour mettre en place une vraie culture communale, horizontale, collective. C'est donc au bout de 25 ans de révolution qu'on peut vraiment commencer à voir les fruits de cette patience. Ces 5000 autogouvernements communards sont des écoles de participation pleinement démocratiques. Quel que soit son bord politique ou son appartenance religieuse, tout le monde est bienvenu et participe. Par exemple, à l'élaboration de projets prioritaires pour la communauté locale. Il faut bien comprendre que ne demande à personne d'être membre du parti chaviste ou autre. Tout le monde a le droit de s'exprimer, qu'il soit pour ou contre le président. Les conseils communaux et les communes définissent leurs projets, en font un diagnostic, estiment le coût et le font remonter au conseil fédéral du gouvernement qui ensuite le finance. Les choix stratégiques sont décidés lors de consultations populaires. 4 fois par an, un référendum est organisé dans les communes afin de définir une priorité par commune. A-t-on besoin d'une route, d'une usine de traitement du café, d'investissement dans un hôpital tout proche, etc. Le choix est effectué par les habitants, regroupés au sein du conseil communal, puis l'État finance. Et c'est une obligation de l'État. Pas question de refuser le projet d'une commune pour des raisons d'affinité personnelle ou autre. Non, il y a une panoplie de lois qui ont été votées par l'Assemblée nationale, qu'on appelle les lois du pouvoir populaire, qui régissent le financement et l'obligation pour l'État de financer les projets. Ce n'est pas du tout discrétionnaire. Quand je dis que c'est une école politique de participation, de démocratie directe, je veux dire que c'est beaucoup plus que choisir des projets qui vont être cofinancés par l'État. On débat en profondeur le pourquoi de ces projets, quel en est l'intérêt. Tous les avis s'expriment, les gens ne sont pas d'accord. Mais en même temps, c'est une école au sens où les gens s'habituent à participer à la politique, à faire partie de l'État qui est en gestation et qu'on rêve de finaliser un jour l'État communal. Avant Chavez, on achetait la paix sociale par la corruption, par toutes sortes de mécanismes. À partir des premières années de Chavez, effectivement, il y a eu une redistribution massive de l'argent qui venait essentiellement du pétrole et qui, juste là, était accaparée par une petite élite extrêmement riche. Mais c'était un financement depuis les ministères, donc il pouvait y avoir une bureaucratie de la corruption parce que des ministres ont effectivement utilisé ou volé l'argent. Comment faire à ce moment-là? On ne peut pas mettre un policier derrière chaque ministre ou chaque fonctionnaire du ministère. La vraie solution systémique, concrète, quel que soit le peuple qui contrôle les fonds. Aujourd'hui, dans chaque commune, il y a un comité de finances composé de 3 personnes, élues tous les 2 ans par les conseils communaux et obligées de justifier les comptes en assemblée. Ce n'est pas dans un cercle chaviste qui serait aveugle par obédience politique. Jusque-là, on a justement cette pluralité de voix qui permet de contrôler à fond, de poser des questions. Les factures sont présentées à l'Assemblée, les pièces matérielles, les frais engagés, le coût de la main-d'œuvre. La corruption ne disparaît pas totalement, mais je dirais qu'elle est quand même réduite à son minimum. Ce sont des organisations territoriales qui regroupent 5 conseils communaux ou plus pour articuler les décisions citoyennes avec les politiques de l'État et ainsi résoudre des besoins plus vastes que ceux qui peuvent traiter les conseils communaux plus petits, centrés sur des quartiers. Elles sont créées par des assemblées de citoyens, enregistrées par une charte fondatrice, et fonctionnent selon les principes d'autogestion et de participation directe. La charte fondatrice est l'acte constitutif. Elle est approuvée par référendum populaire et définit les principes, le diagnostic des besoins, l'inventaire des potentialités et le territoire.
1: Cuando estabas mencionando lo de la distribución del dinero, estabas hablando, hay una cosa que no mencionaste y es que el 70% de los fondos públicos en Venezuela están dirigidos a las comunas, en la propia constitución de Venezuela.

sont éligibles. Ils ou elles exercent leurs fonctions pendant 3 ans et peuvent être réélus. À noter que les communautés autochtones, la candidature et l'élection dans les communautés autochtones, la candidature et l'élection se font conformément à leurs usages, coutumes et traditions. En novembre 2025, Maduro a donné un coup d'accélérateur aux communes ou rien dans un discours de 2012. Chavez expliquait que dans un véritable transfert de pouvoir aux structures communales, la révolution resterait prisonnière de la forme étatique bourgeoise. Et Maduro a dressé le bilan. Aujourd'hui, nous nous proclamons gouvernement de transition communale vers le socialisme avec nos premières 5336 salles d'autogouvernement, nos premiers 5336 gouvernements territoriaux composés de voisins, de familles, de communautés, de forces sociales concrètes qui débattent, participent, agissent, construisent et font de leur territoire des leviers visibles d'une nouvelle société. Pour les bolivariens, le système communal s'oppose, en tant que véritable démocratie nourrie de la participation populaire directe, à la fausse démocratie du modèle libéral représentatif et sous contrôle du pouvoir économico-médiatique. En 2025, le président a tracé 7 orientations stratégiques qui vous ouvrent la voie à un nouvel approfondissement du modèle vénézuélien de participation directe. Le but est que l'ensemble du gouvernement ajuste ses plans du travail en fonction des diagnostics et des priorités émanant des autogouvernements territoriaux afin d'accroître l'efficacité de la réponse publique. Premièrement, élargissement de la participation. Deuxièmement, renforcer le système de planification communale. Déjà 70% du budget de chacun des ministères maintenant doivent être transférés au projet des communes, tu vois. Et c'est ce que nous disait Wina. Troisièmement, construire le système d'autonomie gouvernementale, un objectif qui repose sur la toparchia, un concept créé il y a 2 siècles par le philosophe et le professeur Bolivar, qui s'enracine au Venezuela dans les prototypes d'État que furent les communautés afrodescendantes et indigènes en résistance à l'Empire espagnol. Toutes les instances communales doivent s'articuler pour permettre aux populations de prendre des décisions et de gouverner leur territoire de manière démocratique. Quatrièmement, renforcer l'économie communale et son système bancaire. C'est essentiel pour progresser vers l'autogestion populaire. À cette fin, l'objectif de 2026 est d'appuyer la création de 4000 banques communales. Il en existe actuellement 1758. Cinquièmement, le réseau des missions et des grandes missions sociales, embryon de l'État nouveau créé par Chavez, doit être présent en permanence sur le territoire communal. L'intégration de ces politiques sociales avec des salles d'autogouvernement vise à garantir que l'action socialiste atteigne directement et constamment les communautés les plus démunies. Septièmement, la défense communale. Prioriser la sécurité et la défense du territoire rendue plus que nécessaire face aux menaces répétées d'invasion militaire par les États-Unis. Outre l'union civico-militaire mise en place par le président Chavez dès les premières années de la révolution, il faut renforcer les unités communales d'appui civil dans les 5336 territoires communaux. La présidente par intérim, Delcy Rodriguez, poursuit ses plans. Le 20 janvier 2026, elle expliquait « Le pouvoir populaire, plus que jamais, sera l'espine dorsale de notre révolution. Nous mettrons en place les plans échafaudés par le président Maduro. En 26, les investissements publics augmenteront d'au moins 37% et la gestion des fonds restera inchangée. 53% directement au pouvoir populaire, le reste aux mairies et gouvernera. Nous disposons d'un système complet, le système national de gouvernement qui relie 3336 communaux. Aujourd'hui, il y a 1836 banques. Les prochains scrutins trimestriels par lesquels chaque gouvernement, autogouvernement communal choisit un projet de l'État qu'on financera sera organisé le 8 mars 2026. Donc ça a déjà eu lieu. Du 4 au 8 février, des milliers de communards partageront à Caracas leurs expériences d'économie productive. Delcy Rodriguez a demandé l'appui total du gouvernement. La logique est structurelle. À mesure que les sanctions occidentales effectuent les fonctions étatiques centralisées, les communes deviennent des circuits alternatifs pour le crédit, banque communale, la production, entreprises locales et la distribution. Les banques communales deviennent des pôles localisés de production, de crédit et de distribution en dehors du système.

système mondial dominé par le dollar. Nous allons écouter une chanson qui s'appelle Alma Llanera.

0: d'entendre, ça vous a peut-être surpris, mais en fait, c'est Almalia Nera de l'Orchestre Symphonique du Venezuela, dirigé par Gustavo Dudamel. Donc, je vais vous expliquer pourquoi on a passé ce morceau, pour faire une petite pause au milieu de nos histoires de comunas, pour pas que vous vous ennuyiez trop. Voilà. C'est quelque chose de très important au Venezuela et dans le monde entier. Si vous ne connaissez pas, je vous explique. En 1975, au Venezuela, l'économiste et musicien José Antonio Abreu fonde et dirige l'Action sociale pour la musique durant les 35 premières années, sous différents gouvernements des années 80, puis sous le gouvernement d'Hugo Chavez. Alliant politique et religion, Abreu s'est consacré à un rêve utopique dans lequel un orchestre présente la société idéale et l'idée que plus un enfant se nourrit tôt dans ce milieu, mieux cela vaut pour tous. Le gouvernement du Venezuela commença à financer entièrement l'orchestre d'Abreu après son brillant succès à une compétition internationale en 1977 à Aberdeen. Dès le début, El Sistema a été créé sous la tutelle du ministre des Services sociaux et non du ministère de la Culture, ce qui a contribué de façon stratégique à sa survie. Le gouvernement de Chavez a été le mécène le plus généreux d'El Sistema à ce jour, en finançant son budget annuel de fonctionnement et en permettant des investissements nécessaires. Abreu a reçu en 1979 le prix national de musique pour ses travaux. Il a été renommé ambassadeur spécial pour le développement des réseaux mondiaux des orchestres et des chœurs pour la jeunesse par l'UNESCO en 1995. Et il est aussi le représentant spécial de l'UNESCO pour le développement du réseau d'orchestres dans le cadre du mouvement mondial des orchestres et des chœurs pour la jeunesse. Son réseau de 102 orchestres pour les jeunes et 55 orchestres d'enfants d'un collectif d'environ 100 000 membres est passé plus tard sous la tutelle du ministère de la Famille, de la Santé et des Sports. En 2014, l'effectif atteint le chiffre d'un 100 000 membres. L'objectif El Sistema est d'utiliser la musique pour la formation, la réadaptation et la prévention des comportements criminels. En 2017, 2 millions d'enfants bénéficient de cette éducation musicale gratuite. Le programme El Sistema est connu pour sauver des jeunes en situation d'extrême pauvreté, des dérives prévisibles vers l'abus de drogue et la délinquance. De nombreux participants du programme El Sistema ont commencé une carrière musicale internationale. Citons notamment Gustavo Dudamel, Edixon Ruiz, Petro Estache, Edouard Poulbar et bien d'autres. En septembre 2007, le président vénézuélien Hugo Chavez a annoncé à la télévision, Abreu à ses côtés, un nouveau programme gouvernemental Mission Musica, conçu pour fournir des instruments de musique aux enfants du Venezuela. Le film documentaire en français réalisé en 2015, L'Odyssée de l'empathie, évoque largement l'efficacité de l'initiative pour lutter contre la maltraitance sur mineurs et la violence sociale. Une branche importante d'El Sistema est l'Orchestre Symphonique de Simon Bolivar. En 2007, cet orchestre a fait ses débuts au Carnegie Hall et au BBC Proms sous la conduite de Dudamel, le chef que nous venons d'écouter. Avec ses meilleurs musiciens qualifiés, El Sistema a créé un nouvel orchestre des jeunes du nom de Teresa Carreño qui a débuté par une tournée internationale à l'automne 2017. En 2007, le Inter American Development Bank a annoncé l'octroi d'un montant de 152 millions de dollars pour le prêt de la construction de 7 centres régionaux et Sistema dans tout le Venezuela. De nombreux banquiers étaient initialement opposés à l'emprunt au motif que la musique classique est réservée à une élite. La banque a réalisé des études sur plus de 2 millions de jeunes qui ont reçu l'enseignement musical El Sistema. Cette étude a montré un lien entre la participation au programme El Sistema et l'amélioration de la fréquentation scolaire, ainsi que la baisse de la délinquance juvénile. Pesant les avantages d'une telle baisse du décrochage scolaire et de la criminalité, la banque a pu calculer que chaque dollar investi dans El Sistema recueillait environ 1,68 en dividendes sociaux. Soutenu par le gouvernement vénézuélien, El Sistema a pu inclure son programme de musique dans les cursus des écoles publiques, visant à être présent dans toutes les écoles et à soutenir plus de 500 000 enfants. Le projet a été entendu au système pénal et le 25 mai 2008, Lady Sassoujare a écrit pour le quotidien vénézuélien El Nacional. Le plan d'humaniser les prisons à travers la musique a commencé sous la tutelle du ministère de l'Intérieur et de la Justice. En 2015, El Sistema signe un protocole d'accord avec le Conservatoire National Supérieur de Musique et de Danse de Paris. Ce dernier affiche son intérêt pour les méthodes pédagogiques du programme vénézuélien dont il entend s'inspirer en organisant des échanges d'expériences et de connaissances sous la forme de séjours d'observation. Maintenant, pour revenir à nos communes, c'est pas à nos moutons, nous allons écouter donc le deuxième témoignage de Marie-Lou, qui est partie se promener avec moi au Venezuela en 2022 et en a rapporté quelques bons souvenirs. 2024, pardon.
1: Pas très grave. J'ai poursuivi et nous avons encore eu l'occasion de rencontrer d'autres communardes et communards. Notamment la commune de Huarera-Repano, qui nous a reçus aussi de façon très fraternelle et qui nous a permis de discuter avec les projets que ces communards et communardes géraient. Bien sûr, ils nous ont expliqué comment les citoyens se réunissaient, comment ils s'engageaient et ensuite comment ils déterminaient les projets à réaliser pour améliorer, bien sûr, la commune, la vie de la commune, la vie des habitants. J'ai eu l'occasion de m'entretenir avec celui qui s'occupait de l'assainissement, ô combien important dans toute commune. Et cette personne m'a expliqué qu'elle était allée voir chaque habitant, membre de cette organisation communale, pour voir quels étaient les problèmes et bien sûr, ensuite, réfléchir à la façon dont il fallait les traiter pour faire les travaux. Ce projet était important parce qu'il est dans une partie très montagneuse de Caracas. Et bien sûr, ça entraîne des complications au niveau technologique, ça c'est évident. Ce projet a été voté majoritairement par les communardes et communards de ce secteur. Et bien sûr, les travaux devaient commencer. Il était important de mener à bout maintenant cette œuvre. Et bien sûr, comme il avait été voté majoritairement, eh bien, l'État a financé le budget correspondant à ces travaux. On a été reçus par des gens d'une grande simplicité, mais aussi capables de tenir ses engagements. Et on a bien compris qu'il ne s'agissait pas uniquement de discuter, de faire des projets. Ça allait beaucoup plus loin. C'est toute une vie autour des gens qui habitent dans ce quartier, dans cette partie de Caracas, sur les hauteurs, qui gère démocratiquement ses besoins et bien sûr obtient à cet effet des financements de l'État du Venezuela de la part du ministère des communes vénézuéliennes. Franchement, c'est un modèle de démocratie, un modèle d'autogestion qui, pour moi, est essentiel aujourd'hui si on veut changer, si au Venezuela, comme ailleurs d'ailleurs, il est question de changement et qu'il est nécessaire d'en mettre en œuvre. Mais les mettre en œuvre avec les citoyens, grâce aux citoyens et en suivant les décisions des citoyens. Et à partir de là, c'est un engagement des citoyens à permettre la vie communale, ce qui change complètement de décision du d'en haut. Voilà, c'est une très belle expérience au niveau de l'autogestion que mettent en place ces citoyennes et ces citoyens, ces communardes et ces communards dans ce pays qu'est le Venezuela et qui a décidé que les choses changeraient au profit de la population. Je suis vraiment revenu de ce voyage totalement convaincu qu'ils étaient sur la bonne voie. Je l'avais déjà un peu compris auparavant, en lisant, en regardant les films, réalisés notamment par Thierry Derone, mais vivre avec, discuter avec tous ces gens que nous avons rencontrés, les entendre comme ils sont convaincus de ce qu'ils doivent faire, de ce qu'ils doivent réaliser, eh bien ça change complètement la donne quand on veut parler de politique.
2: Donc voilà, le témoignage de Marie-Lou nous a montré à quel point les communas sont un vivre démocratique, un investissement économique et politique, mais surtout un investissement citoyen et humain. Et alors, maintenant on va demander à Wina, elle va tenter de répondre en quoi l'État communal de Chavez est une alternative à l'État bourgeois.
3: Yo creo que representa una alternativa porque las comunas de Venezuela permiten a los trabajadores salir de la alienación capitalista.
0: Je crois que ça représente une alternative parce que les communes permettent aux travailleurs de sortir de l'aliénation capitaliste.
3: Y con esto lo que quiero decir es que bajo el capitalismo, bajo el Estado burgués, nosotros estamos alienados de nuestro proceso de producción.
0: Sous l'État bourgeois, nous sommes aliénés par l'État de production.
3: Por los medios de producción. Y en estas comunas son las propias personas quienes recuperan su capacidad de trabajo productivo.
0: Dans ces communes, ce sont les propres personnes qui récupèrent leur capacité de production.
3: Son los mismos productores de la riqueza del país quienes ejercen funciones públicas.
0: C'est les mêmes producteurs de la richesse du pays qui exercent des fonctions publiques.
3: Es decir, la democracia no existe como existe en un estado burgués, donde las decisiones y la producción, las decisiones de producción están basadas en una burguesía.
0: Je me suis perdue.
3: Que las decisiones del proceso de producción no depende del estado burgués, sino del propio pueblo.
0: Les décisions de production ne dépendent pas de l'État bourgeois, mais sinon du peuple.
2: Wina, est-ce que tu saurais répondre sur la distinction entre le socialisme 20e siècle et le marxisme classique? Parce que ce que tu nous racontes là ressemble beaucoup au marxisme classique. Mais des gens comme Thierry Derone parlent plutôt du socialisme post-Chavez.
3: No sé si con tanta profundidad, pero el socialismo del siglo XXI, ese socialismo que hay en Venezuela, que hay en Cuba.
0: Le socialisme du XXIe siècle, c'est le socialisme qui existe au Venezuela y a Cuba.
3: Creo que una de las diferencias principales, o al menos la que yo entiendo,
0: la diferencia que je comprends, la diferencia principal,
3: es que en el marxismo clásico se entiende que para llegar al comunismo, para llegar al socialismo,
0: dans le marxisme classique, comprend que pour arriver
3: al socialismo y al comunismo, se tiene que seguir un proceso unilineal de la historia.
0: Il faut suivre un processus
3: linéaire,
0: oui.
3: En el que las fases de la producción van avanzando a una fase más tecnológica.
0: Dans lequel les phases de la production vont en avançant de façon plus technologique.
3: Entonces el capitalismo acaba inevitablemente entrando en crisis y produciendo una transición al socialismo.
0: Donc le capitalisme entre forcément en crise et va vers le socialisme.
3: Se produce una transición. Sin embargo, en el socialismo del siglo XXI, esta idea de este proceso unilineal en el que solo hay un modo de llegar al socialismo, que es este, ya se rompe.
0: Au socialisme du XXIe siècle, ce processus linéaire se rompt.
3: Y lo que pasa es que, por ejemplo, en el caso de Venezuela, se entiende que se puede saltar una fase de desarrollo. Venezuela no tiene que llegar al capitalismo más extremo para producir esta transición.
0: Dans le cas du Venezuela, on n'a pas voulu aller jusqu'au capitalisme extrême, on a voulu sauter une étape.
3: Exacto.
2: Okay. Merci beaucoup.
0: Voilà. Est-ce que tu veux poursuivre la lecture voilà, je te passe ça.
2: Ok. Oui. Et après, c'est derrière.
0: C'est derrière, voilà.
2: Alors, contrairement à beaucoup de pays occidentaux, la constitution bolivarienne est ici un texte très vivant que la population a brandi dans la rue lors du coup d'État contre Chavez en 2002. La constituante de 1999, qui avait suivi l'élection de Chavez, avait refondé l'État sur la base de l'inclusion et de la justice sociale. En 2026, une nouvelle réforme constitutionnelle est en chantier pour, selon Maduro, construire une démocratie moderne basée sur la participation directe des citoyens et des citoyennes, le pouvoir des mouvements sociaux, de la collectivité. Nous allons vers un grand processus de démocratisation élargie de la société vénézuélienne, de la vie politique, institutionnelle, économique, sociale, culturelle et éducative. Un système qui élit celui qui a le plus d'argent pour contrôler TikTok, Instagram ou la radio et la télévision n'est pas une démocratie mais une farce, un théâtre de l'absurde. Le Venezuela n'en veut pas parce que toute son histoire est imprégnée de l'idée et du désir d'une démocratie authentique. La milice. On va faire une petite... description de ce que c'est. La milice n'est pas vraiment une armée. C'est une organisation populaire qui se charge de multiples tâches civiles pour seconder l'armée. On y trouve de nombreux seniors et surtout des femmes de tout âge. Cette force, qui reçoit aussi des armes et un entraînement, s'inscrit dans la vision humaniste de la révolution bolivarienne. Maudit soit le soldat qui retourne ses armes contre le peuple, disait Simon Bolivar. Cité par Chavez au moment de sevrer l'armée vénézuélienne de la School of Americas, l'école des bourreaux basée aux États-Unis. À l'opposé d'une armée de la haute bourgeoisie, comme celle qui renversa Allende en 73 au Chili, ou des armées de l'OTAN, l'armée française a participé en 2011, sous commandement états-unien, au bombardement de milliers de civils libyens, une opération restée impunie à ce jour, tout comme ses responsables politiques. Comme l'explique le politologue espagnol Irene Zugasti, en Occident, les connaissances et les pratiques militaires sont généralement concentrées dans des académies fermées, des forces professionnelles et des structures hiérarchiques où l'accès est contrôlé par des élites qui déterminent qui peut ou non bénéficier de cette formation. Il en résulte un monopole du savoir militaire alors même que des décisions stratégiques qui affectent nos vies en dépendent, ainsi qu'une séparation entre les sphères civiles et militaires qui éloignent et marquent des distances convenables et ceux qui contrôlent les deux sphères ont un avantage évident. La logique d'une milice populaire participative, comme au Venezuela, suggère le contraire, tant en matière de connaissances que de pratiques militaires, et face au malaise évident que suscite la militarisation, question sur laquelle une grande partie de la gauche occidentale s'interroge, il semble pour le moins intéressant, voire opportun, de relire attentivement les doctrines et les stratégies, et de ne pas réserver ses connaissances à un cercle restreint qui, lui, dispose du savoir et des pratiques. Dans ces 5000 communes, il faut remarquer qu'il y a une majorité de femmes à la tête des organisations populaires. C'est un phénomène très frappant. Les femmes s'organisent, il y a beaucoup de femmes seules qui doivent résoudre l'économie de leur famille et prennent en main également la commune et les territoires. C'est vital pour elles. C'est une vraie révolution féminine et qui n'est pas constatée uniquement dans les communes. Ainsi, dans les comités d'approvisionnement qui ont été mis en place au moment du blocus, ce sont les femmes qui effectuent les tâches de recensement des gens les plus fragiles, c'est-à-dire les personnes âgées, les personnes malades, les familles nombreuses, pour leur donner en priorité les aides du gouvernement et notamment les colis alimentaires. Ce qui est intéressant, c'est que ce féminisme populaire est très différent du féminisme qu'on connaît par exemple en Europe, qui est beaucoup plus libéral et beaucoup plus centré sur l'individu. Ici, c'est un féminisme qui se construit de manière ascendante. Les femmes réclament plus de place dans la politique. Car s'il est vrai que dans les communes, c'est presque la dictature du prolétariat féminin, elles sont peu représentées au niveau ministériel. Donc, il reste du travail dans la lutte contre la culture patriarcale, donc beaucoup de lieux politiques. Mais c'est intéressant que cela vienne du féminisme populaire, qui est très combatif et qui souhaite avancer. D'ailleurs, la prochaine consultation populaire, bon, du coup, elle a eu lieu déjà le 8 mars 2026, mais à l'époque, c'est ce que Delcy Rodriguez venait d'annoncer. Et ce n'est pas un hasard si c'est le jour qui célèbre les droits des femmes dans le monde. La puissante communauté de Rojava, pour ce que j'en sais, lie de la même manière le féminisme populaire à la construction d'un nouvel État. Le zapatisme me semble avoir été récupéré par le courant anarchiste et s'être enfermé dans une culture extrême du non-pouvoir. Par exemple, les zapatistes avaient refusé d'assister à l'entrée en fonction du président indigène Evo Morales au motif qu'il s'agissait de « prendre le pouvoir ». Quoi qu'il en soit, il est intéressant de se demander pourquoi, si le zapatisme et le Royava ont suscité un grand intérêt à gauche, les 5000 autogouvernements restent pratiquement inconnus. À partir de 2014, presque du jour au lendemain, on a eu beaucoup de problèmes parce qu'il y avait de très longues files d'attente pour obtenir des produits de base, que ce soit du sucre, du café, du lait ou autre. Les médias internationaux se sont régalés de ces images. Mais au Venezuela, ce fut tragique. Les médicaments n'arrivaient plus, comme l'insuline. Selon le Centre d'études politiques de Washington, 100 000 patients sont morts, directement ou indirectement, par manque de médicaments vitaux pour eux. Cette pénurie de biens, organisée par les autorités états-uniennes, a duré 2 ou 3 ans. Paradoxalement, cela a mis le doigt sur une faiblesse qu'on avait. Au Venezuela, en effet, c'est le secteur privé qui contrôle la production économique. Les médias, en général, sont en majorité privés, dans la même logique. Et sont plutôt d'opposition, ce qui est étrange avec l'image qu'on peut s'en faire. Mais, dans l'économie, le problème, c'est que le secteur privé avait pratiquement le monopole de la distribution et de la commercialisation. Et effectivement, c'est lui qui fixait le prix, en quelque sorte. Cela explique aussi l'inflation. Quand Maduro augmentait les salaires, le lendemain, le secteur privé augmentait dans la même proportion les prix des produits. Donc il annulait de ce fait l'effet des augmentations de salaire. Cela fut le péché originel de la révolution bolivarienne. Les premières années de Chavez n'ont pas résolu ce problème. Chavez avait mis en place des missions sociales de formation du personnel, mais finalement, c'est le secteur privé qui a absorbé cette main-d'œuvre formée parce qu'on n'avait pas construit nos propres circuits qui vont du producteur au consommateur. Il n'y avait pas de marché révolutionnaire afin que cette main-d'œuvre puisse travailler ailleurs que dans le privé. C'est un exemple de problème qu'on a eu, mais aussi un apprentissage. Maintenant, avec les communes, on a enfin la possibilité, pour le café, le lait, le poisson, le cacao, la viande, de créer, à partir de zones productives, un système complet, intégral cette fois-ci, qui va jusqu'à la distribution. Dorénavant, dans les magasins, on commence à avoir pour la première fois du café produit dans des communes. Et ce sont des produits exempts de pesticides, puisque nous développons le principe d'agroécologie. Et à nouveau, l'idée n'est pas de créer des entreprises privées dont le but serait de faire du profit, et ou des relations de production qui seraient identiques à celles qui sont régies par le privé. Non, les comptes de ces entreprises sont non seulement auscultés en permanence par les assemblées de la commune, mais ils sont aussi réinvestis dans les projets de la commune. Parce que jusqu'ici, on a parlé du cofinancement de l'État, mais l'idée c'est que la commune génère ses propres revenus. Ces centres de production, ces usines de traitement vont permettre de dégager des bénéfices qui seront réinvestis dans les projets sociaux, que ce soit l'école, le centre de santé ou d'autres. L'un des grands enjeux de la révolution bolivarienne est la construction d'un modèle de production agricole qui garantisse la sécurité et la souveraineté alimentaire, menacée par les blocus occidentaux. Il offre une alternative au système capitaliste de l'agro-industrie, destructrice et prédatrice. Il s'agit d'un programme ambitieux qui repose sur un grand nombre d'expériences traditionnelles dans tout le pays. Ces politiques sont encadrées par les concepts d'agroécologie, de lutte contre l'orpaillage au mercure dans les communautés indigènes pratiquées par les mafias colombo-brésiliennes, de défense des parcs nationaux et de leur biosphère. Tout cela est rendu possible grâce notamment au ministère de l'écosocialisme et aux peuples indigènes, mais aussi grâce au ministère de la Science qui a développé une alliance avec les mouvements paysans afin de substituer les semences génétiquement modifiées par des semences libres autochtones. Une loi des semences a été adoptée dès 2015 par la majorité des députés chavistes sur proposition des mouvements sociaux. Avec le soutien de la formation et en production du mouvement des Sans-Terres du Brésil et de la FAO, le Venezuela investit dans la production des semences agroécologiques. Les trotskistes ont souvent accusé le président Maduro de devenir néolibéral et d'écraser les salaires. Pourquoi l'aurait-il fait ?
0: Excuse-moi. Je voulais juste, j'ai pas été attentive. Je voulais juste préciser que quand j'étais au Venezuela avec Marie-Lou qu'on vient d'entendre, nous avons passé une bonne semaine dans une communauté de paysans, dans un village qui s'appelle San Francisco de Yare, qui doit dire quelque chose à Wina parce que c'est le village des diables. Parce qu'il y a une tradition là-bas avec les diables dansants. C'est un mélange de coutumes vénézuéliennes et de religions catholiques. Oui. Bon, voilà. On ne va pas parler de ça aujourd'hui, mais c'est vraiment formidable parce que ça fait vivre tout le village. Et donc, nous étions avec les paysans comme vient de le lire Charline, et nous étions avec deux savants français qui venaient de l'INRA, dont ils sont sortis. C'est monsieur et madame Bourguignon qui font une étude, qui font des études de sol et qui ont créé un laboratoire pour ça. Et ils étaient venus pour faire des études de sol dans ce village. Et on était avec eux, et les paysans qui creusaient, et les monsieur, madame Bourguignon, qui sont, vous pouvez les trouver sur Arte, ils s'expriment. Il y a des longues vidéos sur ce qu'ils font dans le monde entier, ce monsieur et cette dame. Et on était là, et on a vu vraiment que oui, on essaye de maintenant faire de l'agroécologie au Venezuela, et de ne pas cultiver n'importe comment, comme nous, on le fait ici. Donc, voilà, c'est une superbe expérience qu'on a pu partager.
2: Et en plus, tu as vu au premier plan les citoyens et les experts.
0: Oui, on était avec eux tout le temps, on partageait tout. On dormait dans une structure du village qui est faite pour héberger les gens. Où parfois on avait de l'eau, parfois on n'en avait pas. On est devenu très expert pour porter nos t-shirts un jour à l'endroit, un jour à l'envers. Et voilà, mais bon, le reste était formidable parce qu'ils nous gâtaient énormément, ils nous préparaient des plats spéciaux. Enfin bon, c'était formidable. Voilà. Merci. Je te laisse continuer un petit peu.
2: Et après, voilà. Tu reprendras.
0: Oui, tu veux que je lise maintenant ?
2: Oui. Continue.
0: Je vais reprendre là où on avait laissé la lecture. Les Trotskistes ont souvent accusé le président Maduro de devenir néolibéral et d'écraser les salaires. Pourquoi l'aurait-il fait ? Par désir de trahir la révolution bolivarienne qui avait porté le salaire des travailleurs au plus haut niveau du continent ? Par plaisir de devenir impopulaire ? En réalité, face au blocus occidental, Maduro est l'un des rares chefs d'État à n'avoir pas cédé aux sirènes de l'austérité. Lorsqu'il a commencé à augmenter périodiquement les salaires de 25 ou 50%, le secteur privé a annulé ses hausses en augmentant ses prix dans la même proportion. Face à la spirale inflationniste, il a décidé de réactiver l'appareil productif national grâce aux alliances multipolaires. Non seulement pour s'éloigner de la rente pétrolière, mais aussi pour renflouer les caisses de l'État, et notamment en taxant les plus riches. Le Venezuela projette une croissance industrielle de 11%. La Banque centrale récupère de précieuses ressources pour intervenir sur le marché des changes et défendre la monnaie. Tout cela permet de reconstruire les services publics et de réaugmenter peu à peu les allocations des travailleurs tout en limitant l'inflation qui les annulait. Une stratégie à la chinoise, maintenir et renforcer l'État comme acteur stratégique de l'économie. La Commission économique pour l'Amérique latine et les Caraïbes indique que depuis 4 ans, le Venezuela connaît la plus forte croissance, 6,5% de l'Amérique du Sud. Pour la première fois en 150 ans d'histoire pétrolière, le pays frôle la souveraineté alimentaire et produit presque 100% des denrées qu'il consomme. Durant le premier trimestre 2025, le PIB a augmenté de 9,32% et le pays a augmenté ses exportations non pétrolières de plus de 87%. Quand, en février 2025, Donald Trump révoque la licence de Chevron pour serrer un peu plus à la gorge l'économie du Venezuela, Maduro répond en étendant le marché vers l'Asie. Le 1er mai 2025, il augmente l'allocation contre la guerre économique de 90 à 120 dollars pour 20 millions de familles. Avec l'allocation alimentaire de 40 dollars, cela fait 160 dollars versés chaque mois comme complément de salaire de base. Dans le secteur privé majoritaire, le salaire minimum est d'environ 200 dollars. Point important lorsqu'on étudie le pouvoir d'achat au Venezuela, malgré les sanctions occidentales et à la différence des régimes néolibéraux, les services publics et les biens de première nécessité sont très bon marché. Essence subventionnée, la moins chère du monde, 0,5 dollars par litre. Eau, gaz, électricité, internet, métro sont accessibles à bas prix. Les aliments remis mensuellement par le gouvernement à la population en réponse au blocus ne coûtent que 5% du prix du marché. De nombreux centres de santé, tout comme l'enseignement public et la culture, fonctionnent gratuitement. Voilà, on va faire une petite pause. Peut-être que ça vous paraît bizarre, mais si, vous êtes bien sur Radio Libertaire 89.4, et c'est bien l'émission des gens et des droits de la Fédération de Paris de la Ligue des Droits de l'Homme, et aujourd'hui c'est la 16e section qui est présente. Voilà, nous allons également faire une petite pause musicale pour pas vous ennuyer trop avec nos discours. Voilà. Merci.

0: Alors, après avoir parlé d'agroécologie, je vais demander à Winna si elle peut nous répondre sur les récoltes faites dans les terres qui sont donc partagées dans les communes. Comment on répartit la récolte, comment elle est dispersée dans la commune et les montants que gagne la commune avec ses récoltes.
1: Et à ver, la producción principal de todas estas tierras se utiliza más que todo para alimentar a la propia comuna.
2: La producción de toutes ces terres s'utilise d'abord pour alimenter la commune elle-même.
1: Porque es, la idea es tener como un sistema autogestionado, ¿no?
2: L'idée est d'avoir un système autogestionné.
1: Pero también para que este sistema sea autogestionado, hay partes de esa cosecha que se vende a otros lados.
2: Mais aussi, il y a une partie de cette récolte qui se vend à d'autres endroits.
1: Se venden a precios populares.
2: Ça se vend à un prix populaire.
1: Y el dinero que reciben con estas vendas va de nuevo a la comuna.
2: Et l'argent reçu revient à la commune.
1: Porque la idea pues es hacer un sistema de producción en el que tú puedes subsistir y producir lo que necesitas para
2: subsistir. L'idée est de faire un système de production dans lequel tu peux subsister et produire.
1: Oui.
0: OK, merci Wina.
2: Nous allons continuer notre petite lecture de notre cher ami Thierry. Alors qu'en Occident, un nombre croissant de familles n'arrive plus à boucler leur fin de mois, les travailleurs du Venezuela affluent dans les commerces et les emprendimientos qui ouvrent tous les jours. Caracas est envahie par la musique commerciale et des bouchons se forment très tôt autour des mails géants, centres commerciaux à l'américaine. Des milliers de migrants vénézuéliens ont fui l'appauvrissement qu'ils subissent dans les pays d'accueil et sont rentrés au pays grâce à la compagnie aérienne publique et gratuite, bien avant les expulsions et les violations des droits humains commises par le régime Trump. Bon, ça, des rues de Caracas animées, je peux témoigner aussi, parce que donc, j'y suis passée deux fois, presque une semaine, à deux années de différence. Et les gens, les magasins remplis, oui, ça, je l'ai vu beaucoup. Et les rues aussi. Alors les magasins en plus, à l'extérieur, ils ont presque tous de la musique. Alors avant d'entrer dans le magasin, il y a de la musique. Dans toutes les rues, il y a de la musique. C'est vraiment partout. Et il y a les magasins, les boutiques, mais il y a aussi des marchands ambulants qui sont dans toutes les rues, partout, qui s'ajoutent aux boutiques, qui vendent des petites choses, des bonbons, des joujoux, et voilà. Bon, il faut dire aussi que quand vous allez au Venezuela, vous risquez d'être un peu surpris parce que, par exemple, vous entrez dans une boutique, vous commencez à regarder et le vendeur vient vous voir et vous demande « Mi amor, que quieres ?»« Mon amour, qu'est-ce que tu veux ?» Bon, c'est vrai qu'ici, c'est pas tellement comme ça qu'on est accueilli dans les boutiques, mais c'est vraiment quelque chose.
1: Et también lo de... Las tiendas vacías, eso era más cuando yo vivía en Venezuela en 2015, que...
2: Les boutiques vides, c'était à l'époque où Wina vivait encore au Venezuela en 2015.
1: Y era porque los bloqueos económicos y porque todavía no sabíamos cómo tener nuestro propio sistema productor.
2: Parce que justement, à l'époque, ils n'avaient pas encore mis en route leur propre système de production.
1: Ahora Venezuela produce el 100% de las cosas que consume.
2: Et maintenant, c'est vrai, je l'ai lu dernièrement encore, oui. Venezuela produit 100% de ce qu'il consomme.
1: Y que normalmente siempre en la prensa siempre te van a mostrar las tiendas vacías de países socialistas.
2: Oui. Alors maintenant, dans la presse, ils montrent toujours les magasins vides des pays socialistes.
1: Pero suelen ser en su mayoría negocios de pequeñas burguesías o burguesías que abandonaron el país por el socialismo.
2: Mais c'est en majorité des boutiques de petits bourgeois qui ont abandonné le pays.
1: pero nunca te van a mostrar la distribución de agua, comida, los subsidios a la gasolina, no te van a mostrar las obras sociales, solo te van a mostrar el barrio burgués abandonado.
2: Sí, siempre, toujours, ils te montrent l'endroit abandonné par les bourgeois. D'ailleurs, justement, moi, j'ai vu ces endroits abandonnés parce que la première fois que je suis allée au Venezuela, on a été logé dans un hôtel de luxe. Et bon, voilà, c'était quelque chose de magnifique. On était très bien, bon, enfin, mais on n'avait pas d'eau parce que comme il y avait à l'époque des problèmes d'approvisionnement de toutes sortes. Mais bon, il y avait deux grandes piscines, donc ça allait, quoi. C'était un peu difficile pour certains besoins, mais bon. Voilà, et justement, ce qui suit, ça parle de ça aussi. Comme l'explique le journaliste indépendant Greg Murray en janvier 2026 depuis Caracas. Savez-vous ce qui n'existe pas non plus? Les fameuses pénuries. La seule chose qui manque, c'est la pénurie. Il y a une pénurie de pénuries. Au Venezuela, rien ne manque. Il y a quelques semaines, j'ai vu sur Twitter la photo d'un supermarché de Caracas pour montrer que les rayons étaient extrêmement bien garnis. Elle a suscité des centaines de réponses, soit pour dire qu'elle était fausse, soit parce qu'il s'agissait d'un supermarché de luxe réservé aux riches et que les magasins, pour la majorité, étaient vides. Alors je me suis donné pour mission d'aller dans les quartiers populaires, dans les épiceries de quartier où les gens ordinaires font leurs courses. Elles étaient très bien approvisionnées, pas un seul rayon vide. J'ai fait aussi le tour des marchés couverts en plein air, dont un marché incroyablement grand avec plus d'une centaine de stands proposant uniquement des articles pour les fêtes, des anniversaires pour enfants. Tout le monde me laissait volontiers photographier ce que je voulais. Il n'y avait pas que l'alimentation, quincaillerie, opticien, magasin de vêtements et de chaussures, appareils électroniques, pièces détachées, automobiles, tout est facilement accessible. La nouvelle antienne médiatique, c'est la traîtresse Rodriguez brade le pétrole. Chaque décision du Venezuela est repeinte par l'Empire et les médias comme une victoire. Mais Washington ne fait que rétablir les accords signés avec Chavez et Maduro avant de s'auto-exclure en décrétant le blocus cruel et plus de 1000 sanctions illégales et de laisser place à la Russie et à la Chine. Comme l'a annoncé la présidente par intérim, la reprise des ventes n'entraîne aucun rabais et finance déjà de nombreuses politiques sociales de la révolution. Comme l'écrit le journaliste ex-rédacteur en chef du Monde diplomatique Maurice Lemoine, au risque de surprendre les contempteurs du Venezuela, ces milliers d'autogouvernements populaires sont l'expérience de démocratie participative la plus ambitieuse du continent et sans doute même bien au-delà. Pour le directeur de l'Institut Continental, l'historien indien Vijesh Prasda, au Venezuela, les communes forgées dans les quartiers populaires jouent le rôle central dans la constitution d'idées nouvelles et de forces matérielles qui font avancer la société. Pour le sociologue décolonial portoricain Ramon Grossfogel, peut-être qu'avec toutes les difficultés que l'Empire a créées au Venezuela, nous perdons de vue le moment historique et qu'il est en train de construire dans les communes et qui n'existe nulle part ailleurs en Amérique latine. Pour la coordinatrice internationale du mouvement des sans-terres du Brésil, Milene Segorete, parfois à gauche, nous avons des schémas très fermés sur le niveau de préparation et de planification nécessaire pour avancer, et cela peut devenir un obstacle. La créativité dans un pays où les gens sont très spontanés est une grande vertu de la révolution bolivarienne. Ici, le peuple est vraiment le sujet de la révolution. La commune vénézuélienne est un modèle dont notre continent a besoin. Oui, justement, en parlant du mouvement des sans-terres, quand j'expliquais tout à l'heure qu'on était au Venezuela avec les camarades, il y avait justement un représentant du mouvement des sans-terres qui est là-bas, qui habite là-bas depuis des années et qui accompagne justement les gens dans les campagnes pour... vraiment faire tous les travaux nécessaires. Et dernièrement, je ne sais pas si tu es au courant, Wina, il y a eu encore plus d'interventions du mouvement des sans-terres du Brésil qui sont en train d'apprendre aux paysans comment on fait une prise de... comment on prend les terres et comment on s'installe pour mettre une terre en culture. et tout ça. Est-ce que tu es au courant de ça?
1: Si, si. No muchos detalles, pero sé que en el sur del país, más que todo, cerca de la frontera de Brasil, las comunas y el movimiento de Salvatore Sainte-Terre trabajan muy...
2: Oui, donc Winna dit que si, effectivement, à la frontière proche du Brésil, les communautés travaillent beaucoup avec le mouvement des sans-terres du Brésil. Oui. Voilà. On peut faire peut-être une nouvelle pause musicale. Et ensuite, nous aurons une sorte de conversation libre.
3: D'accord. Voilà. C'est parti.
2: Merci. Yeah.

0: Bon, désolé, il y a eu un petit souci musical, une petite clé qui fait un peu des siennes. Déjà tout à l'heure, comme vous l'avez constaté, il y avait eu un... nous avons écouté une chanson qui s'appelait Heroes de la Oscuridad, mais qui a été polluée par une autre chanson avant. On n'a pas trop su d'où ça venait. Mais bon, c'est pas très grave. On va continuer notre lecture. Juste une sorte de conclusion. Il est plus que temps de jeter des ponts entre les peuples. La militante féministe Marta Martín Morán, responsable de l'Amérique latine au Parti communiste espagnol, qui a observé une dizaine de processus électoraux du Venezuela, ne cache pas son enthousiasme à propos des consultations trimestrielles par lesquelles la population de chaque commune choisit le projet que doit financer l'État. Le nouveau communalisme proposé en France par les Insoumis est théorisé par l'Institut La Boétie et le portrait craché de ce qui se joue depuis 10 ans dans les autogouvernements populaires du Venezuela. La sociologue féministe mexicaine Karina Ochoa souligne le rôle central et majoritaire des femmes, soucieuses de subsister un pouvoir pour au pouvoir sûr, comme Vanessa Pérez, la communarde qui sort les siens de l'esclavagisme. Le premier problème structurel quant aux droits humains au Venezuela est que les médias de l'Empire ont besoin de faire croire aux militants de gauche que le Venezuela n'est pas une démocratie. Les sources consultées par Bachelet, Amnesty, etc. sont des ONG de droite, voire d'extrême droite. Peut-être que toi, justement... Il y a des tas d'exemples sur tous ces mensonges, mais je pense que ce n'est pas la peine de vous les lire, parce que après tout, ça voudrait dire que on y croit ou on doit absolument... Mais bon, allez-y, faites comme nous, allez au Venezuela. C'est pas si cher que ça. Voilà. Wina, est-ce que justement tu peux nous parler de ça, de ce... Comment je peux dire tous ces changements féministes, toutes ces... Bon, ce que fait le Venezuela avec d'autres pays aussi, est-ce que tu as des exemples là-dessus?
1: Quand je vis en Venezuela en deux sitios, en Maracaibo y en un pueblito que se llama La Paragua, en Ciudad Bolívar.
0: Wina a vécu à deux endroits au Venezuela, en Maracaibo et...
1: Ciudad Bolívar.
0: Ciudad Bolívar.
1: Un pueblito que se llama La Paragua. La Paragua.
0: La Paragua, un petit...
1: Es un pueblo minero.
0: Un petit village.
1: Voilà. Minero.
0: Minero, de sí. Mine.
1: Y en ese pueblo había una comuna.
0: Il y avait une commune dans ce village.
1: Mi mamá es abogada y en las noches esa comuna tenía proyectos de dar clases de leyes.
0: Sa maman est avocate et dans cette commune, pour la soirée, il y avait un projet de donner des cours sur les lois.
1: La mayoría de las personas que asistían a ese curso eran mujeres.
0: La majorité des femmes qui assistaient à ce cours étaient la majorité des personnes étaient des femmes.
1: Sí, y estas clases eran en la noche porque eran mujeres adultas que trabajaban durante el día.
0: Et c'était des femmes qui venaient à ces cours le soir parce que elles travaillaient dans la journée.
1: También la mayoría de las cosas que enseñaban eran cosas relacionadas con teoría de colonial.
0: Et les choses enseignées étaient relacionnées avec la théorie du colonialisme.
1: Tipo, yo me acuerdo cuando era como tenía como 7-8 años, escuchar a mi mamá dando clases hablando de Thomas Sankara, por ejemplo.
0: Mm-hmm. Ah, quand elle avait 8 ans, elle entendait sa mère donner des cours où elle parlait de Thomas Sankara.
1: Y de muchos revolucionarios históricos, en concreto, muchos revolucionarios panafricanistas.
0: Et aussi beaucoup de révolutionnaires panafricains.
1: Porque la revolución bolivariana de Venezuela está muy ligada al panafricanismo.
0: Car la révolution bolivarienne est très liée au panafricanisme.
1: De hecho, uno de los éxitos más grandes de la revolución bolivariana fue recuperar la identidad afrodescendiente en Venezuela.
0: Ah, une précision extrêmement utile, c'est que un des principaux objectifs de la révolution bolivarienne a été de récupérer l'identité afrodescendante.
1: Porque en Latinoamérica hay una historia muy grande de blanqueamiento de la población.
0: Parce que il y a une histoire très grande du blanchissement de la population.
1: Y este lo que hizo la revolución es que pasó del 2% de personas en la población que se identificaban como afrodescendientes a un 48%.
0: C'est très amusant. La population avant s'identifiait noire à 2% et maintenant c'est 48%.
1: Sí. Entonces, y en concreto muchas mujeres, porque a la final en Venezuela y en muchos lados del mundo, este, el racismo que sufren las mujeres es más, está más intensificado.
0: Et c'était principalement des femmes qui, comme partout, souffrent encore plus du racisme.
1: Y nada, este, eso simplemente como dar mi perspectiva de...
0: Sí. Ben, et justement, tu vois, ça tombe bien parce que lors du voyage, au bout de quelques jours, il y avait un camarade du groupe qui dit « Ah, mais, c'est incroyable. » Alors moi, ce que je trouve d'extraordinaire au Venezuela, c'est qu'il n'y a aucun racisme, mais vraiment aucun racisme. Et c'est vrai que tout le temps où on était là, au milieu du peuple, les gens, ils sont vraiment du blanc le plus blanc au noir le plus noir. Mais chacun ne regarde pas l'autre, chacun vit, ils vivent tous ensemble, il n'y a jamais... Par exemple, le maire du village où on était, c'était un monsieur qui était afrodescendant. Parmi les policiers, il y avait des filles afrodescendantes. Enfin, c'est un mélange de population énorme, énorme, et jamais on entend une seule parole qui peut laisser penser qu'il y a le moindre racisme dans ce pays. C'est un peu comme à Cuba.
1: Este, sobre eso, entiendo la idea porque sí que pienso que el racismo no se experimenta igual en Europa que en Latinoamérica.
0: En fait, le racisme ne s'expérimente pas de la même façon en Europe ou en Amérique latine.
1: Pero sí pienso que, a pesar de los éxitos que hay en Venezuela, sí pienso que todavía hay racismo en Venezuela.
0: Sí, Mouina met un bémol à ce que nous, on a observé dans notre petit village. Elle dit que malgré les grandes avancées, il existe encore du racisme.
1: Porque todavía existe en Venezuela.

0: grand problème avec les cheveux frisés. Et la majorité des femmes se lissent les cheveux. Alors là, Wina, je vais te dire que ici en France, c'est même pire parce que nos braves personnes africaines, femmes qui vivent avec nous en Île-de-France, elles sont presque toutes avec des perruques sur la tête. Et vraiment, on est très loin de l'époque des années 70 où les femmes, ici en France, les femmes d'origine africaine, arboraient fièrement leurs chevelures énormes. Et là, c'est fini. Enfin, c'est peut-être pas non plus le même type de société, je sais pas. Mais là, moi, ça me fait mal de voir que ces femmes qui sont magnifiques, elles ont besoin de se transformer.
1: Sí, creo que evidentemente el racismo en Europa siempre va a ser peor porque pues originó de acá. Entonces, o sea, creo que es normal que el racismo sea peor en Europa porque viene de acá.
0: Oui, ¿sabes? Sí, sí, sí, c'est ça. Oui, c'est normal que el racisme soit plus grand ici puisque c'est son origine. Peut-être qu'on peut écouter un petit morceau de musique. Tout à fait. Voilà. Nous allons pas.

0: Voilà, c'est bon. Vas-y. Après avoir autant parlé des communes vénézuéliennes, on peut voir à quel point la France n'est pas très avancée sur le sujet, mais on a un exemple à raconter où une commune française s'est prise au jeu et à l'exercice de démocratie participative.
1: Voilà, donc effectivement, on a cherché et on a trouvé. Il y a quand même sans doute plusieurs communes en France. Par exemple, il y a aussi en Espagne un petit coin où il y a une municipalité très communiste qui vit à sa façon. Là, on a trouvé une petite commune en France, à Ménil-la-Horgne. C'est très

0: drôle comme nom, Ménil-la-Horgne, une commune de 200 habitants dans la Meuse. Depuis plus de 6 ans, c'est une assemblée citoyenne qui prend les décisions. Le maire a été réélu aux dernières élections municipales de mars, tout comme l'assemblée citoyenne. Si, dans ce petit village au milieu des champs où se dressent des éoliennes, chaque habitant est un peu maire, le maire officiel, c'est Claude Kayser, longue moustache, petite lunette et passionné par la Grèce antique. Lors du précédent mandat, 80 projets ont abouti grâce aux assemblées citoyennes. Parmi eux, l'installation d'un city-stade demandé par les jeunes. « J'étais contre », raconte Claude Kayser, le maire. Mais la très large majorité de l'Assemblée a voté pour, plus de 80%. L'année suivante, lors du 14 juillet, interpellé par un jeune qui lui demande ce qu'il en pense, le maire reconnaît qu'ils avaient raison et se qualifie même de vieux schnock. D'autres projets sont actuellement en cours. L'installation de panneaux solaires et d'une éolienne. Ce soir, c'est la première assemblée depuis les municipales. Une trentaine de personnes est réunie dans la salle des fêtes. Il n'y a pas grand monde, car ce sont les vacances. Ici, les habitants choisissent tout, même la venue de France Info pour un reportage. Le vote se fait à main levée et il faut une large majorité pour l'emporter. Premier sujet, permettre aux mineurs de voter. Qui est pour que le droit de vote au sein de cette assemblée commence à 15 ans? Qui est pour 16 ans? C'est chaud. Comme c'est tangent, on va se contenter de 16 pour l'instant, tranche Claude Kayser. Deuxième sujet, faut-il embaucher un second agent municipal en sachant qu'un salarié pour 10 heures par semaine coûte à peu près 10 000 euros à l'année, charges comprises? Interroge une personne de l'Assemblée. Après une demi-heure de débat, l'Assemblée accepte, mais elle rejette la création d'une épicerie solidaire dont le projet est repoussé à plus tard. C'est une démocratie directe qui séduit. L'ancien maire, présent lors des assemblées, M. Bouchot, ne croyait vraiment pas en la démocratie directe. Pourtant, il reconnaît que c'est une bonne chose. On a des réalisations qui se font plus rapidement. Dans le village, cela a amené une autre ambiance, même s'il y a une quinzaine de personnes qui sont contre et qu'on ne se voit plus. Une démocratie directe, cette démocratie directe a séduit les jeunes. Capucine, 12 ans, vient souvent aux assemblées. Ce soir-là, elle a proposé de fonder la Gazette de la Commune, un projet accepté à l'unanimité. Cela change des autres villages. Les jeunes aussi peuvent donner leur avis et leur point de vue. Le fait qu'on soit tous ensemble à parler des sujets, à débattre, je trouve que c'est bien. À Ménil-la-Horgne, tout le village prend la décision. Ce n'est pas un conseil municipal qui impose les choses. Même si le maire souhaite une décision, mais que l'Assemblée n'est pas d'accord, c'est l'Assemblée qui a le dernier mot, explique Angélique, membre du conseil municipal, qui ne fait qu'exécuter les décisions de l'Assemblée. La démocratie redonne aussi vie au village. Ménil-la-Horgne est un petit village, certes, mais il s'est transformé en cité dortoir avec le temps. Les habitants se parlaient moins. Les assemblées citoyennes ont tout changé, notamment pour Karine. Je ne parlais à personne. Mon surnom, c'était Gueule de mort, parce que je ne disais bonjour à personne. Maintenant, je parle tout le temps. Ça change, c'est solidaire, on apprend à connaître les gens. La recette fonctionne et fait des émules. Dans la Meuse, 7 communes se sont déjà inspirées de Ménil-la-Horgne. Cela fait la fierté du maire Claude Kayser. On peut dire aujourd'hui que je suis un maire heureux. J'avais fait un premier mandat normal 15 ans avant. J'avais toujours peur. Il y avait plein de choses que je n'ai pas osé faire. On ose tout. Si les gens ne veulent pas, on ne le fait pas. La démocratie directe, c'est un immense confort pour un élu, explique-t-il. Souvent, mes collègues maires me demandent à quoi je sers. Ils me disent « Tu as été élu pour décider ». Je réponds « Non, j'ai été élu pour exécuter la volonté de mes concitoyens, pas pour prendre des décisions à leur place. » Un modèle ni de droite ni de gauche selon le maire. À Ménil-la-Horgne, on fait de la politique autrement. Voilà, maintenant, on peut voir que c'est un exemple à suivre.
1: Cet exemple nous montre, enfin, c'est un exemple très satisfaisant qui entre dans les débats de la démocratie participative, parce que comme c'est un petit village de 200 habitants, il est plus facile de mettre en place une démocratie directe où on peut laisser place aux, à la voix des citoyens et aux débats multiples. Mais je sais qu'il y a plusieurs exemples dans des villes beaucoup plus grandes en France où on essaie de faire des conseils de vie de quartier pour faire vivre des bouts du territoire de la ville pour investir le plus les gens. Et ce qui est bien, c'est qu'on dit souvent que les jeunes ne sont pas investis en politique, qu'on a du mal à s'engager dans des activités associatives. Mais au final, c'est aussi peut-être une des lacunes du modèle représentatif que des exemples comme les communas du Venezuela ou la démocratie participative de ce petit village de la Meuse. C'est peut-être des modèles qui permettraient d'engager plus tôt les jeunes dans la vie politique, dans la vie associative, de les former. C'est peut-être ça, une vraie formation citoyenne, c'est de les engager dans un débat. Et c'est peut-être une transition vers une dé-représentativité de la démocratie. Donc c'est un peu d'espoir pour le futur.
0: Oui, il y a aussi des conseils communaux pour enfants dans pas mal de villes. Oui. Bon, même à Paris, il y a aussi ce genre de...
1: Oui.
0: Mais bon, c'est vrai que c'est très...
1: Moi, j'ai été conseillère municipale des jeunes dans mon village, dans le sud-ouest, pendant 2 ans. Et on a voté, je me souviens, on a mis en place les canisettes et les dessins. On a choisi tous ensemble les dessins sur les panneaux, où est-ce que seraient posés les panneaux pour que ce soit le plus efficace pour le village. Mais par contre, c'était un village, on dépassait pas 3000 habitants, donc c'était beaucoup plus facile parce qu'il y avait une école dans le bourg, donc c'était beaucoup plus facile de trouver les enfants pour le faire. Tous les parents se connaissent, donc ça a fait un climat sécurisant. Donc voilà, maintenant c'est réfléchir déjà dans les villes. Où est-ce qu'on peut faire des assemblées citoyennes, des conseils de vie de quartier, pour multiplier les forums, les agora, on va dire, pour étendre le modèle de démocratie directe et démocratie participative dans des endroits plus grands, quoi.
0: Et il faut passer par les enfants, je pense, parce que c'est l'habitude se prend et après ça continue, quoi. C'est ça. Voilà, nous étions donc sur Radio Libertaire avec l'émission de la Ligue des droits de l'homme, des gens et des droits. C'était la section Paris 16. Et nous terminons avec la dernière chanson, qui est une chanson très très importante pour le Venezuela, qui s'appelle Mi Gallo Pinto. Et c'est une chanson qui était devenue la chanson de... aux dernières élections présidentielles, je crois, c'est ça?
2: Si, je crois que si.
0: C'est ça, voilà. Donc, nous terminons avec ça. Comme, si. Voilà.
3: Au revoir.
1: Merci, bonne soirée.
2: À bientôt.

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0: Je vais vous chanter une chanson avec des paroles d'un grand poète du XIIIe siècle. Ce grand poète s'appelle Rudebeuf. Il était pauvre, alors j'ai mis le plus humblement possible, avec beaucoup d'amour, de la musique sur ses paroles. Voici pauvre Rudebeuf.
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0: C'est comme une drogue à force quand on y réfléchit bien. Et vous savez comme moi que le tabac nuit gravement à l'alcool.
1: La seule fois qu'il a arrêté de boire,
0: il a trinqué pour fêter ça.
2: Et vous,
1: ça vous arrive de boire aussi parfois
2: ou par cœur?
0: C'est peut-être

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